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0: Dans l'industrie funéraire, il y a une nouvelle façon d'aborder les clients.
1: Alors, vous venez pour rédiger votre testament?
2: Oui, madame la notaire.
1: Est-ce que vous aimeriez une petite musique de circonstance?
2: Ah, oh, si vous voulez, oui.
1: Bon.
2: Ouais.
1: Alors donc?
2: Je pense qu'on va...
1: Préférez-vous l'arrêter?
2: S'il vous plaît, oui.
1: D'accord.
2: D'abord, j'aimerais prévoir un montant pour pouvoir me faire rabaisser les pattes.
1: Rabaisser les pattes?
2: Ça se paraît que quand on meurt, on lève les pattes.
0: Parlant de mortalité, ça peut créer un malaise dans les chroniques culturelles.
3: Non, on trouve une autre question.
1: Vas-y.
3: John Denver, nouvel album en vue.
1: Eh bien, il est mort.
3: Non.
1: Depuis 24 ans.
3: Oh, persévérant en plus.
1: On parle de quelqu'un qui tient son bout quand vient le temps de plus être là.
0: Ouais, il y a toujours moyen de s'en sortir pareil.

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4: 6h07, ça se passe sur mon compte Instagram. On m'a proposé quelqu'un il y a quelques instants, quelques jours à peine. C'est une nouvelle découverte là, que j'ai faite. Peut-être que vous le suivez déjà, vous autres, depuis longtemps, puis vous dites, ah, ça fait longtemps que je le suis, puis je suis à jour dans tout ça.
5: Enfin, moi, par l'algorithme?
4: Moi, non. J'imagine, mais en même temps, je vais pas tant voir des affaires de trucs de cellulaire, puis tout ça. Fait que je sais pas trop par quel chemin c'est arrivé à moi, mais ça s'appelle... le gars doit s'appeler Tom, là. Tom Guiche, comme un guichet, point type pour des trucs. Donc, okay. Tom Guiche, point type, on pourrait dire. Je sais pas comment le dire sur Instagram. Et le gars est une machine dans les trucs et les astuces pour ton cellulaire, entre autres. Okay. Tu sais, des affaires. Tu sais, des fois, tu dis... moi, mes filles passent leur temps à me dire « T'as bien des pages ouvertes sur ton cellulaire, ça bouffe toute ta batterie. » Ça a l'air que ça fait rien pas tout. Ça bouffe pas la batterie. Tu fais juste perdre ton temps à tout fermer tes pages de même.
5: OK. Ouais. Moi, pas l'impression que, mettons, que ça mange ma batterie, mais que ça ralentit le téléphone.
4: Ça peut ralentir. En tout cas, il avait l'air de dire, lui, que ça faisait pas grand-chose d'avoir plusieurs pages ouvertes sur le cellulaire, selon Tom Guiche, point type. Il y a aussi des affaires bien intéressantes et pertinentes au niveau de ta sécurité avec notre cellulaire. On le sait qu'on peut activer des affaires. Tu sais, moi, je dis que ça me stresse parce que je me rends compte qu'il y a... On dirait que je fouille pas tant que ça sur mon sel. J'ai pas de temps à perdre tant que ça dans ma vie à fouiller sur mon sel. Y a-t-il des affaires que j'ai pas activées encore que je pourrais faire? T'sais, c'est sûr que je l'utilise pas à sa pleine capacité, là, mon cellulaire à 100%. Des trucs, mettons, à activer ou à désactiver en cas de vol de cellulaire, mettons, pour pas qu'il y ait accès à tes cartes, par exemple, dans ton portefeuille. Affaires-là, il y a des petites affaires à cocher, décocher ou à désactiver.
5: Ben, pour ça, moi, j'ai pas peur de ça, mais tu sais, des fois, la localisation.
4: Oui.
5: Je sais que si je me le fais voler, je vais savoir il est où, là, tu sais. Comme vois-tu l'autre jour, c'est drôle, mais il y a un de mes gars qui m'a comme pris mon téléphone.
4: Ouais.
5: Puis il est parti dehors avec, voyons, que c'est ça. Je l'ai spoté tout ça.
4: Ouais, c'est là, tu
5: avec la localisation.
4: Tu l'as localisé.
5: Oh, okay, que oui. Après ça, j'ai sacré.
4: Après ça, ben, il y a des affaires à activer ou désactiver en cas de problème de santé ou d'accident, entre autres, pour que les services d'urgence, mettons, puissent avoir accès, même si t'as un code sur ton cellulaire, en cas d'urgence, qu'ils puissent avoir accès, mettons, à tes numéros. En tout cas, il y a plein, c'est super pertinent, là.
5: Ça, c'est tout lui qui te l'a appris, là.
4: Tout lui.
5: OK.
4: TomGuiche.tip sur Instagram. Écoute, il y en a, là, du stock, là. 3 applications à télécharger, les 10 sites et applications sous-cotées qui vont changer ton quotidien.
5: Ah, okay.
4: Les 10 fonctions cachées sur l'iPhone que personne n'utilise. Toutes sortes d'affaires. Écoute, il y en a, là. C'est, ça finit plus, mais c'est ça l'affaire, c'est qu'il y en a beaucoup.
5: Ben, il y a des affaires qu'on sait même pas.
4: Mais comme il est bien actif, puis il est bon dans ce qu'il fait. Il en met beaucoup. Fait que là, toi, t'es dans le jus, là, de tout aller, tout faire ça, puis d'être à jour. Là, moi, ça me cause un stress. Je me disais, hey, là, je suis pas à jour un peu. Là, j'ai pas fait. Ça fait 3 jours que je suis pas allé sur Tom Guiche, là. qu'est-ce qui me manque, là? Ouais, c'est ça.
5: Il y a des affaires, moi, que je savais pas. Comme par exemple, il y a une fonctionnalité sur le téléphone que, tu sais, c'est si le Wi-Fi est moindrement déficient, tu sais, des fois, ça arrive, là, que le Wi-Fi est plus lent. Ben, tu es dans une autre pièce, tu arrives à quelque part, puis il est pas. Ben, le téléphone, des fois, il va aller chercher des données. Puis, tu sais, quand t'es quand même limité sur tes données, ben là, c'est moins pire, là.
4: Non, on est pas mal. Maintenant, il t'en donne beaucoup plus que tu veux pour le prix que tu payes, là.
5: Puis, dans le pire des cas, il ralentit, tu sais, dans le pire des cas.
4: Moi, j'en veux pas, 100G. J'utiliserai jamais ça. Ouais, c'est notre plus petit forfait, madame.
5: Mais vu que tu n'es pas où tu le payais, puis à ce moment-là, ben je savais pas, mais quand le Wi-Fi baissait, il allait chercher ses données, puis là, Mané, tu recevais ton texto de « Hey, vous avez busté vos données, mais
4: oh oui, ouais, ça coûtait
5: cher. Qu'est-ce que j'ai fait là? » Puis il fallait que tu ailles cocher dans tes réglages pour dire que quand le Wi-Fi est plus faible, va pas piger dans mes données, buddy, là. Essaye d'aller pogner le Wi-Fi. Tu sais, il y a plein de fonctionnalités de même qu'on sait pas que ton téléphone va faire ou qu'il fera pas. Puis que tu pourrais changer ça.
4: Oui, c'est ça.
5: Fait que m'a allé le voir, ton petit bonhomme. Là,
4: TomGuiche. TomGuiche.tip. Merci, je l'avais plus sous les yeux.
5: C'est parce qu'il faut lui envoyer du tip.
4: Non, c'est parce que lui, il nous donne des tips.
5: OK, il nous donne
4: ses trucs, lui-là, ses astuces sur Instagram pour TomGuiche.tip. Je vous le dis, allez voir ça, mais préparez-vous, vous allez être dans le jus. Il y a beaucoup de choses que vous allez devoir faire.
5: On va se coucher moins niaisant.
4: Ah, c'est ça. 6h12, c'est la question inutile qui s'en vient dans les prochaines minutes et je serais curieuse de savoir, moi, justement, une fonctionnalité de votre cellulaire que vous vous passeriez plus, là. Tu sais, tu dis, moi, j'ai ça, j'ai découvert telle affaire sur mon cell et je me passerai pas de ça. C'est ça qu'on veut savoir. C'est dose, aidez-nous, ça va
5: la lumière.
4: Ça va nous aider, ça va nous allumer, la lumière. La lampe de poche.
5: C'est ça. Je fais de la luminothérapie.
4: Hey, tu ris, mais je l'utilise tous les matins, moi. Pour pas réveiller mon chum quand je m'habille tout ça dans la chambre. Moi, la lampe de poche sur mon cellulaire, tous les matins, je l'utilise. 6-12-12, micro IR, et le 690-9400. Une fonctionnalité, oui, de votre cellulaire dont vous ne pourriez plus vous passer au 6-12-12, micro IR, et le 690-9400. On revient à la question inutile là, dans les prochaines minutes ici dans le Boost.
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15: Regarde, les Hello?
16: Oui, je parle bien à Geddy Lee, le bassiste chanteur du groupe Rush.
15: Yes.
16: Est-ce que je vous réveille, Geddy Lee?
15: Hein?
16: Est-ce que tu viens de débarquer de Lee? Débarquer de Lee.
15: C'est qui?
16: Geddy Lee.
15: Est-ce que je peux savoir c'est qui?
16: Attendez, je vais barrer ce joke-là.
15: Je veux savoir qui parle, s'il vous plaît.
16: Je suis journaliste au Québec.
15: Oh.
16: Ce qui reste de votre groupe Rush part dans une tournée qui s'appelle 50-something.
15: That's right.
16: Au Québec, on dit 50 cake.
15: OK. Cake, ça veut dire quoi, ça?
16: Cake, on dit ça quand le chiffre est trop petit et qu'il vaille la peine d'être mentionné.
15: I see.
16: Comme tu demandes à un bébé quel âge qu'il a, il va te dire j'ai cake.
15: OK, je comprends.
16: C'est où la fameuse phrase, c'est quoi le QI d'un ministre?
15: Oui, c'est beau, j'ai compris.
16: Bon, dans la portion canadienne de votre tournée, vous jouez juste à Toronto.
15: Ouais.
16: Pas de Montréal, pas de Québec.
15: Ben, venez nous voir à Toronto.
16: Ben oui.
15: Ben quoi?
16: T'appelles ton chum à Montréal, tu dis, hey, tu viens-tu à mon party à soir, c'est au Burkina Faso.
15: Ah, vous autres, Montréal-Québec, Montréal-Québec.
16: Ben, on a été vos premiers clients, OK, monsieur Degeli.
15: Degeli.
16: Puis là, Neil Peart n'est plus là.
15: Ben non.
16: Puis c'était un méchant bon drummer.
15: Certain.
16: Tu sais, Neil Peart.
15: Ah,
16: tu peux pas le remplacer par Neil Peart qui?
15: Non, c'est bien certain que c'est.
16: Neil Peart.
15: Hein?
16: Neil Peart qui? OK, fait qu'un bassiste chanteur, ça rit pas, ça, quoi?
15: Non, mais ça rit juste quand ça embarque dans un escalier mécanique dans le mauvais sens.
16: Merci, Geddy Lee.

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2: Bon, ça fait une semaine qu'on est dans les travaux ici à la station à cause d'un dégât d'eau. Et là, il y a un gars de la construction qui travaille ici, oui, qui voulait venir nous parler. Bonjour.
3: Oui, ben bonjour, là. C'est ça, là. Je voulais juste faire un petit suivi, là. Le puits de lumière qu'on est en train de faire, j'avais dit que ça allait être magnifique.
2: Oui.
3: Bon, là, c'est ça, là. Là, on a percé le plafond. Mais là, parce qu'on vient de se rendre compte, là, vous êtes au deuxième étage, vous autres, hein?
2: Oui.
3: Oui, ben, c'est ça le problème, là. Oui, non. C'est ça l'affaire. C'est parce qu'il y a comme 4 étages au-dessus de vous autres. Fait que là, votre puits de lumière, là, pour l'instant, il donne sa cafétéria du troisième. Mais c'est beau pareil, madame, là. Okay. C'est à midi, c'est très lumineux. Quand le monde va manger, là, c'est formidable. Là. Mais après ça, il y avait une autre affaire, là. La poutre, là, que j'étais supposé l'enlever.
2: Ouais.
3: Bon, ouais, non, c'est ça l'affaire, là. Finalement, la poutre, là, c'est ça qui tient le building. C'est... Fait que là, je jongle avec 2-3 solutions, là. Je te dis pas, madame, que c'est impossible à enlever.
2: Je te dis pas, madame.
3: Je peux l'enlever, madame. C'est juste qu'après, il reste le problème que qu'est-ce qui va tenir le building. Là, pour l'instant, j'ai mis 2 poteaux de galerie, là. C'est pas fait pour ça, mais le building, lui, il sait pas que c'est des poteaux de galerie, OK? Fais penser, aimes ça, toi, les aquariums?
2: Quoi?
3: Non, rien, c'est parce que je regarde mes options, là, parce que là... Parce que là, pour l'eau, là, j'ai une bonne nouvelle. Il y avait de l'eau qui coulait, c'est réglé.
2: Ah, bon, OK.
3: Ouais, ça coule plus. Là, le problème, c'est plus qu'elle remonte.
2: Comment ça remonte?
3: Parce qu'avant, le problème, c'est qu'elle venait du top. Là, elle vient de comme par en dessous. C'est différent. Maintenant, c'est parce que je me dis que tant qu'elle ouvre de l'eau, t'aimes ça, les aquariums?
2: Ben non.
3: Parce que je pourrais vous faire un bel aquarium ici, là. On a déjà de l'eau, faudrait juste que je la mette dans un cube en vitre. Ah, puis une autre affaire, là. Ouais, c'est ça, non. Là, faut pas toucher au mur.
2: Pourquoi?
3: Ouais, parce que, à cause, ils ont de l'électricité.
2: Les murs ont de l'électricité?
3: Ouais, non, c'est ça, là. Parce que, avec l'eau qui monte, là, vous touchez encore moins au mur. Puis, les toilettes, là, faut pas les utiliser jusqu'à demain.
2: Pourquoi?
3: Ouais. Parce que là, elles sont plus connectées sur le réseau de la ville. Là. Ah. Elles sont comme connectées au bureau d'en dessous.
2: Qu'est-ce que ça veut dire?
3: Bon, ça veut dire que j'irai pas travailler en dessous, OK? M'avais-tu dit oui pour l'aquarium?
2: Non!
3: OK. Bon, OK. Parce que là, l'autre affaire, c'est le plancher. Là. L'eau, elle s'est vraiment imbibée dedans. Là. Mais ma question, là, le plancher, vous y tenez-tu vraiment?
2: Ben, quand même, là.
3: OK, vous vous en servez, là.
2: Ben oui.
3: OK, parce que moi, je peux l'en... Parce que moi, je peux l'enlever, là. Ça viendrait régler le problème du plancher. Bon, puis j'ai le mesuré tantôt, attends un petit peu, là. Je vais le mesurer, attends un petit peu. Ça mesure, comme ça, ça mesure 4000 piastres.
2: Okay.
3: Fait que, okay. Autre petite affaire, là, qui a comme un lien avec ce que je te parle, là. Y a-tu du monde ici, dans le bureau, qui est allergique aux guêpes?
2: Pourquoi?
3: Bon, parce qu'il y en a qui sont rentrés, là, puis là, okay. ils ont l'air de s'être très bien installés, là. Je te dirais que, tu sais, la salle de conférence,
2: ouais,
3: c'est pas mal rendu la salle des guêpes, là. Elles sont comme 400 ou 500, là. Puis comme ils étaient là avant qu'on nous autres, on arrive ce matin, fait que techniquement, c'est comme nous autres qui les dérangent. Fait que, bon, là, ton aquarium, t'avais-tu salé ou pas salé?
2: De quoi, ça?
3: L'aquarium.
2: Ben, j'ai dit, j'en veux pas d'aquarium.
3: Oui, mais si t'en voulais un, ça serait-tu salé ou pas salé?
2: Ben, pas salé.
3: OK. Ben, ça, c'est OK, c'est juste plate, là, parce que là, pas salé, tu pourras pas avoir des homards. T'as une ligne, là. C'est à toi.
2: C'est
3: à toi. Ok, je te reprends. Okay. Bon, là, c'est, okay, c'est juste là parce que là, pas salé, tu pourras pas avoir des homards.
2: Mais j'en veux pas de homards.
3: Oh. Bon, mais ok, bon ben, quand que les gars arrivent, là, dis-leur pas ça, là, ils sont déjà partis de Gaspé.
2: Hey, hey. Ouh, c'est vraiment niaiseux.
3: Je suis comme déçu d'avoir trouvé ce personnage-là alors que la saison termine. Hey, mais c'est vraiment drôle. T'as pas l'air de trouver un nom à ce gars-là?
2: Ben oui, parce qu'au 6-12-12, on demande, c'est quoi le nom du gars de la construction?
3: Je sais pas, écoute, on a décidé de la voir 10 secondes avant d'entrer en onde. J'y travaille, c'est un work in progress.
2: Ben, j'ai une partie de moi qui a envie que ce soit un Yves.
3: Yves?
2: Yves, ça fait monsieur de la construction, mais qui a beaucoup d'expérience.
3: Jean-Yves.
2: Ça fait Jean...
3: Jean-Yves.
2: Ah, OK, attends. Yves, juste à dire. Yves, il est compétent. Jean-Yves, il fait son possible. Tu comprends-tu? Fait que moi, Jean-Yves, j'haïs vraiment pas ça. Tu trouves pas que Jean-Yves, il fait son possible?
3: Jean-Yves, des constructions Roger.
2: Oh mon Dieu, c'est tellement drôle!
3: Il est propriétaire depuis toujours, là. C'est Jean-Yves des constructions Roger.
2: Oh mon Dieu, que c'est drôle!
3: C'est tellement cave. Hey, on fait du brainstorm
2: en temps réel.
3: Ça n'a pas de bon sens.
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0: Ça se peut plus aujourd'hui qu'un vendeur explique le fonctionnement d'un ghetto blaster à un client par téléphone.
1: J'en ai un ici, là, il était un peu via radio là-dessus, là. OK.
2: Isabelle.
1: Voyons.
2: Tu es une
1: calvase.
2: Et puis tu
1: marches tout croche.
3: Venez d'entendre Isabelle, voyons, tu es une calvase et tu marches tout croche à l'antenne.
4: Ouais, c'est fait tout ce modèle-là, là.
1: Oh, c'est coréen.
4: C'est coréen, ça.
1: Ah, c'est coréen.
4: Bon, ben, merci, là.
1: Coréen.
0: Quand quelqu'un va pas bien pis qu'il veut pas s'aider lui-même, faut le brasser un petit peu.
5: T'es pathétique à voir aller, t'as quasiment l'air d'un clown. Je vois pas ce que tu veux dire. On a pensé à te payer une thérapie.
4: J'ai pas besoin d'une thérapie.
5: T'as besoin d'une thérapie.
4: C'est déjà réglé.
5: C'est déjà réglé, la thérapie, tu m'en as pas parlé.
4: Hein?
5: Thérapie m'en parler.
4: Pardon?
5: C'est un jeu de mots.
4: T'as peur que je vire fou, c'est ça, hein?
5: Écoute, Rénal.
4: T'as peur que je me mette à zigner à filière,
5: Il va falloir que tu te résignes.
4: Bon, puis tu veux que je la zigne une deuxième fois, en plus.
5: C'est pour ton bien.
4: C'est pas pour mon bien, il y a un complot contre moi.
5: Rénal.
4: Je peux même plus avoir confiance.
5: C'est comme la manière que t'as parlé à Michel à matin.
4: Écoute, j'y ai juste dit de mettre ses croquis à une place qui était sûre de les retrouver.
5: Tu lui as dit de s'est fourré dans le cul.
4: Ben, c'est ça.
5: C'est ça que tu y as dit.
4: Il va te retrouver, tu penses?
0: Ça, c'est vrai. Il va y retrouver.

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2: 6h19 minutes sur Énergie 94.5. La question inutile ce matin dans le Boost. On veut savoir quelle fonctionnalité de votre cellulaire que vous ne pouvez plus vous passer. Quelque chose de spécial ou de trippant que vous avez ou de très pratique que vous avez trouvé et que vous saviez pas que votre cell, vous pouvez faire ça avec, puis maintenant vous l'utilisez souvent. C'est ça qu'on veut avoir. Et ça va nous permettre d'en découvrir aussi nous autres, puis on veut comme en ajouter, là. On veut être à jour, là. Au 690-9400 par téléphone. Via le 6-12-12 aussi pour les textos ou les messages vocaux. Et avec l'application iHeart également. Il y a entre autres Jean-Michel, que je salue, et qui dit que lui, son téléphone, lui dit « branche-moi » quand il reste 15% de batterie. Et quand il branche, il dit merci, son téléphone. Il dit, je l'ai fait sur le sel à ma femme aussi, on rit à chaque fois. C'est bien trippant, ça. Comment on fait pour mettre ça? Je veux ça.
3: Je sais pas.
2: Mais je me rends rarement à 15% de batterie. On dirait que je le branche toujours avant ça.
3: Bon,
2: mais...
3: regarde. Toi, il est jamais dans le rouge, toi.
2: Ben oui, mais...
3: Il te demande jamais mode économique.
2: Oui, des fois, c'est vrai. C'est vrai, je suis pas loin, j'étais à 20% dans ce temps-là. Ouais, t'as bien raison.
3: Avant, il commence.
2: T'as bien raison.
3: Je sais pas comment fonctionnent les Samsung et tout le reste, mais en tout cas, les iPhones, ouais. À 20%, ils te demandent mode économique.
2: Jean-Michel, explique-nous aux 6 autres, parce que je voulais qu'ils nous appellent pour nous expliquer ça, mais il y avait pas le temps, il rentre au travail. Mais t'as 2 minutes dans ton break, explique-nous comment on fait pour que notre téléphone nous dise, branche-moi et merci. Quand c'est on l'a branché. Je trouve ça génial.
3: C'est avec Siri? Ça se peut que ce soit avec Siri?
2: Ça se peut. C'est
3: parce
2: possible.
3: Il y en a qui parlent souvent et même trop avec Siri.
2: Ouais, c'est ça. Ouais, je suis rendu comme une personne, une vraie personne. Simon Paradis-Lacroix est avec nous autres depuis hier, en mode fantôme dans le Beauce, en observation.
3: Non,
2: la semaine prochaine, il fait le show avec Dicky, puis il y avait des petits trucs à observer. Fait que là, on l'utilise un peu une fois de temps en temps.
3: Mais bon matin, les chums. Son lit de quin, là. Il est en train de, tu sais, pendant les pauses, il plie ses couverts.
2: Ah oui, il a dormi.
4: Survivor Québec.
2: C'est ça, l'odeur.
3: Bon.
2: Hey Simon, on parle des fonctionnalités trippantes sur les cellulaires. Tu nous en as parlé d'une, toi, il y a quelques instants pendant la pause. Puis j'ai dit, voyons, faut que tu nous dises ça en ondes. C'est le fun. On connaît le niveau. Tu sais, on peut avoir une application, peu importe, qu'on pourrait avoir un niveau quand on fait de la construction avec notre téléphone cellulaire. Toi, t'es un niveau, sans mauvais jeu de mots, au-dessus de ça.
4: Mais c'est à même l'application niveau mesure sur ton iPhone. C'est peut-être pas quelque chose qui apparaît sur l'écran d'accueil comme les réglages, l'appareil photo. Il faut faire comme une recherche parmi les programmes contenus dans l'iPhone. Donc, dans la barre de recherche, on tape mesure. Et dans mesure, on trouve le niveau. Le niveau iPhone que je trouve génial, qu'on peut utiliser de deux façons. Une qui est l'écran vers le haut.
2: Ouais, à la verticale.
4: Ben, tu peux l'utiliser à la verticale.
2: Ah, tu veux dire le téléphone couché, maintenant?
4: Le téléphone couché dans ta main, ou couché sur la table, ou sur le sol. Ça fonctionne aussi. Puis sinon, évidemment, ben, bien sûr, dans ta main avec le tilt du téléphone intégré à l'intérieur. Et la deuxième fonctionnalité de mesure, c'est avec ta caméra, tu peux mesurer des angles, tu peux mesurer des pans de mur, tu peux mesurer la hauteur d'un meuble. Alors l'iPhone, ce qu'il va faire, c'est qu'il va se situer dans l'espace. Il est assez intelligent pour faire ça. C'est pas parfait, ok. C'est sûr que la meilleure chose, c'est un galon à mesurer.
2: Ben tu sais, je veux dire, ça dépend de pourquoi t'as besoin. Tu sais, si c'est vraiment au millimètre près, c'est une autre affaire. Ouais. Là. Mais tu sais, souvent, on est au magasin justement, pis on dit, ça rentre-tu ce meuble-là? J'aurais dû m'amener un galon mesurer, des petits galons mesurés dans sa coche, genre.
4: Sors ton iPhone puis mesure-le comme ça.
2: La vieille, t'as plus besoin de ça dans sa coche, là. C'est dans le téléphone, là.
3: Ben ouais, mais tu précis, tu sais, parce que, un moment donné, ça se peut que tu fasses des sauces. Tu sais, j'imagine que, mettons, que tu refais ta cuisine au grand complet, tu vas pas te baser sur ces mesures-là de assiette.
2: J'imagine
3: que, un moment donné, tu vas prendre ton galon
2: dans
3: pour
2: ta
3: vrai,
2: chambre, la commode à rentrer dessus entre tel mur, puis l'autre affaire,
3: c'est
2: dans ta
3: idée,
2: chambre, là. Tu sais, j'imagine qu'à quelques millimètres près, ça doit être quand même assez précis. Ça se passe à 10 cm de différence.
4: Mais c'est drôle que tu dises ça, Mylène, parce que c'est exactement la raison pour laquelle j'ai découvert cette fonctionnalité-là de mon iPhone. J'étais devant une espèce d'impasse, là. J'avais quelqu'un sur Marketplace qui me disait, oui, tu peux venir chercher le meuble, tout ça. L'autre gars, il le prend pas. Puis là, j'ai dit, OK, good, parfait, je m'en viens. Mais là, ça rentre dessus. Il mesure combien? C'est quoi les dimensions? Il me dit ça. Moi, j'ai pas de galon chez nous. Ouais. Je cherche, j'étais un peu au dépourvu. Je prends mon iPhone. Je mesure le coin de mur dans lequel je veux mettre le mur pour m'assurer que ça fonctionne. Ça rentrait. J'ai été le chercher. Donc, c'est pour des choses comme ça, un peu, qu'on peut utiliser l'application.
2: C'est ultra pratique.
3: Mais le problème, c'est que ça rentrait pas dans le char, ça, l'affaire. Il rentrait dans la pièce, mais pas dans le char.
2: Ouais,
3: pas grave.
4: Mais c'est pas au centimètre ou au millimètre, au millimètre près.
3: Ça donne une idée, là,
2: tu sais. Ah oui, c'est ça, exact. Moi, il y a quelqu'un qui écrit, pis c'est bien basic, ça, dans le cellulaire, mais j'avoue que je l'utilise aussi pas mal. Moi, quelqu'un qui nous écrit, moi, je suis plus capable de me passer du bloc-notes. Le bloc-notes, c'est êtes-vous des preneurs de notes, pas tant que ça, vous autres? Oui, toi, Simon?
3: Moi, un peu, ouais.
2: Ben, bloc-notes, cette personne-là, dis-moi, c'est, y a plus de papier, y a plus de petits papiers partout. Surtout que tu penses à quelque chose, tu l'écris directement là.
3: Tu peux le dire vocalement aussi.
2: Bloc-notes. C'est vrai, je l'utilise pas assez, cette fonction-là, moi, le vocal avec le bloc-notes.
3: Tu sais, c'est rendu pas pire. Tu sais, fut une époque, tu sais, quand même, ben, que tu parlerais au téléphone, puis tu lui demandes de prendre une note, là, tu sais, tu lui disais, mettons, demain, aller à l'épicerie, il va t'écrire, je sais pas moi, demain, dans la boîte, tu sais, ça n'a pas rapport, là. Non, mais là, à cette heure, ils sont rendus quand même, ça accroche. Ouais. Tu sais, là, c'est rendu. Moi, c'est pour ça. Moi, une des commandes, là, que maintenant, j'utilise tout le temps, surtout en voiture, parce que c'est très précis, c'est les commandes vocales.
2: Ouais.
3: Tu sais, là, c'est efficace, là, ils entendent. Tu sais, à l'époque, tu te demandais une toune, puis là, t'appelais quelqu'un. Non, c'est pas ça que je t'ai demandé.
2: Malgré que moi, des fois, quand, mais là, avec ma nouvelle voiture, oui, mon ancienne, je demandais, appelle, mettons, Karine, ma sœur, puis là, ça appelait une amie Catherine. C'est comme, non, je veux pas appeler Catherine, c'est Karine. Et puis là, je t'ai rendu Karine, puis là, il appelait Catherine. Fatiguant,
3: mais c'est pas être en ligne.
2: Dans ce temps,
3: c'est plus
2: ça, quoi. Ouais, c'est ça.
4: Tantôt, on se questionnait à savoir comment est-ce qu'on fait pour que l'iPhone nous dise quelque chose lorsqu'on le branche ou quand il manque d'énergie. Et j'ai trouvé, c'est via la fonction raccourci ou shortcuts en anglais, qui est de base sur toutes les iPhones.
2: OK, déjà, je savais pas ça.
4: On va dans l'application raccourci. Le logo, l'émoticône, ou en tout cas la case, là, le carré, il est noir avec deux espèces de carrés mauve-rose. En tout cas, ça s'appelle raccourci.
2: OK, on a ça dans notre cellulaire.
4: On a ça là-dedans. Okay.
3: Jean-Michel confirme.
2: Il dit exactement, c'est ça.
4: Et après ça, on tape sur le bouton « plus ». En haut à droite pour créer une nouvelle automatisation. Et une fois que on est là-dedans, on peut choisir quand il est branché et énoncer le texte qu'on veut qu'il nous dise. Alors, il pourrait nous dire Kumbaya ou des niaiseries ou des insultes.
2: Branche-moi!
3: C'est ça, un ami, finalement, c'est là que ça se passe.
2: Oui, t'sais. C'est ça.
3: Quelqu'un qui nous dit aussi, scanner des documents pour les mettre en PDF.
2: Oui.
3: C'est vrai, ça.
2: C'est vrai que c'est une fonctionnalité bien pratique.
3: On s'en passerait plus.
2: Ben on a du stock là. Merci beaucoup, merci Simon. Très très intéressant ton affaire. Puis je pense qu'on va parler dans quelques instants après Andréane Amalette de cette petite application sympathique gratuite que tu m'as parlé pour faire le ménage des photos.
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9: Ok, c'est bon, d'ailleurs. Cuba, bonjour.
10: Bonjour, Cuba, j'appelle de Hydro-Québec.
9: Oui.
10: Vous sortez d'une grosse panne d'électricité.
9: Oui, mais c'est en train de s'arranger, là.
10: Oui, mais on
9: Hydro,
10: a...
9: quoi?
10: Québec.
9: Hein? Vous
10: connaissez le Québec?
9: Oh oui.
10: Bon,
9: c'est vous autres qui dites tabarnak.
10: Oui, on fait d'autres choses aussi, là.
9: Comme quoi?
10: Comme leur dire une deuxième fois de suite.
9: Ok, qu'est-ce que je fais un peu?
10: Bon, vous venez d'avoir une grosse panne d'électricité nationale.
9: Oui, mais...
10: À Hydro-Québec, on peut être fournisseur d'électricité chez vous.
9: Ah non, écoute, ça arrive tellement pas souvent qu'on a une panne d'électricité chez nous.
10: Oui, mais on pourrait remédier à ça à Hydro-Québec.
9: Ah ouais.
10: Ça vous arriverait bien plus souvent.
9: Ben écoutez, on va y penser.
10: Écoutez, à Hydro-Québec, on peut vous fournir d'électricité, là.
9: Ok, mais comment vous allez faire?
10: Ah, on a des gros projets de barrage.
9: Ben... Oui, mais il y a quasiment plus d'eau.
10: Oui, mais...
9: Vos barrages, ils vont barrer quoi?
10: Bon, écoutez, on n'est pas obligé de tout barrer tout le temps.
9: Bon, ben regardez.
10: Parce que t'appelles un serrurier parce que t'as perdu la clé.
9: On peut juste l'appeler.

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1: Tu dors en cuillère avec qui? Tu dors en cuillère avec qui? Spoon quelqu'un. Spoon quelqu'un. Spoon quelqu'un. Spoon quelqu'un.
2: Je suis sans mots. On n'avait jamais entendu ce thème-là, nous autres, là.
3: Oh, ça va être dur à défendre.
2: Ça va être...
3: Hey, posez toutes tes mises ici, de la musique, de l'ambiance, comme là, là, celle-là, là.
2: Hey, non, moi, ça me charme. Je trouve ça très drôle. Hey, Luc, sa petite voix spoon, quelqu'un. C'est excellent. OK, tu dors en cuillère avec qui? Et là, on va nous donner des options et on va devoir déterminer, toi et moi, avec qui on veut dormir en cuillère. On a encore la petite voix de genre jouet, là, un peu à la Woody dans Toy Story, qui est présente. T'es là, la voix étrange?
4: Ah, je suis là.
2: Parfait, excellent. Le premier choix.
3: Alors, qu'est-ce qui se passe ici aujourd'hui?
4: OK. Alors, on spawn qui?
3: Attends, je m'excuse. J'ai l'impression qu'on... On dirait que tu fais Jean Charest.
2: OK, go.
4: OK. Jean-Marc Parent ou Michel Courtemanche?
2: Ah.
3: Michel!
2: Respectueusement.
3: Michel, parce que c'est un de mes bons chums. Michel, là, c'est sûr, ça va être drôle.
2: OK.
3: Ah oui? En plus de ça, je sais où ce qui reste.
2: Hey, bon.
3: Moi, le niaiseur,
2: je vais prendre le même que toi.
3: OK.
2: Parfait. Ouais, moi, j'irai avec Michel Courtemanche, puis j'irai au proche. Je sais que j'ai pas quoi ajouter de plus.
3: OK.
2: Vraiment.
3: D'accord.
2: Ouais, ça va être ça.
3: Okay. Oh, ouais, OK.
4: Tu spawn qui? Shrek ou l'âne?
2: L'âne. Là, on est très divertissant. Quoique Shrek est très protecteur, ça peut être le fun, puis il est super fin, là. Super fin, non, mais l'âne...
3: Non, je pense que t'es...
2: L'âne est un peu... Moi, je pense que je m'amuse beaucoup avec l'âne. Je pense que c'est très drôle.
3: L'âne, il est cute, c'est comme un gros chien.
2: Ouais, ben c'est pour ça. Moi, je pense que je spawnerais plus l'âne. Mais c'est moi qui le prendrais chez la grande cuillère. Puis je veux qu'il soit comme... J'allais l'imiter. Oh mon Dieu, ça c'est tellement de la belle censure sage. Mais non, je peux pas le faire. Okay. Mais ceci dit, oui, ben il est complètement divertissant.
3: Ouais, un âne, c'est cool. Moi, j'ai...
2: Tu prends pas Shrek, toi?
3: Non, mais je trouve ça cool, un animal domestique que tu peux t'asseoir dessus.
2: Oui, exact, c'est sûr. Parce que toi, ton chien, c'est quoi déjà?
3: C'est un petit chien, là, c'est un Shiba.
2: Non, mais c'est ça, c'est pas assez fort.
3: C'est pas, non.
2: Mais un âne aussi, ça mérite pas qu'on s'assoie dessus parce qu'il peut, là. C'est pas parce qu'il peut qu'il mérite qu'on s'assoie dessus. Voyons.
3: Non, ouais. OK.
2: OK, parfait. Alors, les deux, choisis l'âne.
3: Prochain.
4: Tu couches en cuillère avec qui? The Rock ou Vin Diesel?
2: Oh, hey, moi, j'aime mieux The Rock. Mais je pense que pour la Geneviève de 14 ans, faut que je dorme en cuillère avec Vin Diesel.
3: Pourquoi?
2: Je tripais tellement dessus dans les Rapides et Dangereux. Là, je le trouvais beau. J'ai déjà eu une photo de lui dans mon agenda. Ouais, absolument. Je le trouvais tellement chaud. Oh, fait que je suis comme... Tu sais, dans un monde où, tu sais, en ce moment, pour la Geneviève adulte, je m'en fous. Je le fais pour la... Pas la Geneviève qui a 14 ans. Je m'imagine pas à 14 ans. Là, mais tu sais, pour elle, son fantasme, c'était quoi? C'était ça. Bien toi? Bien.
3: Je comprends pas pourquoi c'est rien que des gars dans ton jeu.
2: Ah,
3: des gars pis des animaux, c'est ça, vous mettez
2: ben
3: dans
2: oui,
3: le jeu tout à l'heure.
2: Regarde.
3: Ben, ils ont choisi Vin Diesel, tout simplement parce que, Vin Diesel après toi. Parce que je veux qu'il me compte. Je veux qu'il, ouais. Arc, je suis tanné, prochain. Je suis écœuré.
2: Il va sentir bon.
3: Je suis tanné, ok. Non, c'est quoi? Vin Diesel avant toi.
2: Oh, non.
3: Ouais. Comme ça, là, je vais le mettre de mon bord.
2: Ah, parfait, c'est bon.
3: OK.
4: Tu dors en cuillère avec Cœur de Pirate ou Vanessa Paradis?
2: Oh!
3: Qu'est-ce qui chantait Vanessa Paradis?
2: Sur le taxi. J'ai pas l'air, là, mais
3: c'est... Non, mais t'as pas l'air, t'as pas les paroles, t'as pas...
2: Ben oui, c'est les paroles, Sur le taxi.
3: C'est le titre.
2: Ben, Chris, excuse-moi, là, mais j'étais bonne.
3: Elle habite-tu comme dans une maison qui est remplie d'hélium?
2: Ça pourrait. C'est vrai que ça sonne de même. Bon,
3: moi, c'est du quoi, là? Je dis Vanessa Paradis, puis on refait l'album de Noël des Chipmunks. Ouais, c'est ça, on va la refaire au complet.
2: Pourquoi t'as reconnu au complet de même?
3: Ben, comme je te dis, moi, le temps des fêtes, c'est un grand moment de solitude.
2: Ben, je comprends.
3: Alors, donc, je repasse les vieux classiques. Non, mais tu connaissais pas cette chanson?
2: Ben oui, je connais, mais je connais pas les paroles.
3: écoute ça. Là, c'est le bout des menaces de mort, là.
2: Non, il n'y a pas de parole. Okay. Il n'y a pas de parole. OK, moi aussi, les chipmunks. Ben, pas les chipmunks, ça veut dire Vanessa Paradis.
3: Excusez. Non, c'est ouais. Même pas dans les choix.
2: Non, Vanessa Paradis.
3: OK.
4: Tu dors en cuillère avec Chewbacca ou Snoke dans les Goonies?
2: Ah, oh, il a l'air de quoi, lui? Attends une minute. Oh, Snoke?
3: Est-ce que je peux négocier avec les Goonies? Ça peut-tu être Mama Fratelli?
4: Ah, ben oui, si tu veux.
3: Mama Fratelli des Goonies.
2: Ah! Non, non, il est dégueulasse, lui, là.
0: Ben, Chewbacca, il est pas mieux, là.
2: Ben oui, Chewbacca, il est comme... Non, Chewbacca.
0: Du poêle.
2: Oui. Mais oui, mais l'autre, il est complètement déformé, là. Ah, moi, je sais pas.
3: C'est quoi cette espèce de jugement de valeur?
2: Une face un peu con aide, puis il a les yeux complètement déformés, là.
3: Dans le jugement de valeur esthétique, mais mon Dieu, les deux pieds dedans. Il était super gentil, à la fin, il aide les enfants à sortir...
2: Je comprends, mais Chewbacca, moi, je le trouve mignon. Pour vrai, Chewbacca... Oh, et je prends Chewbacca puis ouais. je vais être sa petite cuillère.
3: Tu m'en reparleras.
2: Il va me tenir au chaud puis il est fin.
3: Tu m'en reparleras mais que tu dois vider le drain de ta douche.
2: Ouais ben. Ouais, puis tu sais il doit ronfler pas possible Chewbacca.
3: Ben ouais, c'est sûr.
2: C'est sûr, c'est insupportable.
3: C'est sûr.
2: Mais
3: c'est sûr.
2: Je le prends pareil parce que je l'aime moi.
3: Il y a quelqu'un de notre équipe qui a tenté l'imitation, ouais. Ça a été tout de suite ouais, l'autocensure hein qui est embarqué. C'est comme dormir avec un morse.
2: Oui, moi j'aime ça. J'aime
3: okay.
2: Ça. Chewbacca, facile.
3: Moi, je trouve ça dur, ce jeu-là. Là.
2: Ah!
3: C'est comme le oui, c'est dur, là. Là, okay, c'est pas facile, là.
2: Vas-y, on va t'en donner des plus faciles.
4: Je sais pas. Patrice Roy ou Céline Galipeau?
3: Ben,
2: ah, c'est bon, ça. Ah, moi, je veux que Céline... Je veux une conversation sur l'oreiller avec Céline Galipeau. Je veux tout savoir. Sur sa vie de femme dans une salle de nouvelles. Ouais. Je veux qu'elle me raconte tout ça, là, puis en mode pyjama party.
3: Moi aussi, Céline Galipeau, mais je suis la petite cuillère.
2: Oui, c'est correct.
3: Puis je pleure non-stop.
2: Ah, c'est sûr, elle amène ça.
3: Puis elle arrête pas de dire après la pause. Après la pause. Après la pause, elle me flatte les cheveux, elle dit. Après la pause. Après la pause.
2: C'est bon.
3: On revient après la pause.
2: C'est excellent.
3: OK.
2: Voilà, Céline.
4: Tu dors en cuillère avec Sonny de deux frères ou Eric de deux frères?
3: Un choix impossible. Hey, un choix impossible.
2: Je vais te le dire pourquoi
3: les
2: c'est impossible.
3: Les deux sont extraordinaires, les deux. C'est les deux ou rien.
2: Ben moi, je peux pas, je sais pas qui est.
3: Je veux, ben voyons!
2: OK.
3: Sonny, c'est
2: lui. Différencie-les-moi.
3: Sonny, c'est les cheveux longs.
0: Ben là.
3: Mais non, moi, c'est-tu quoi? Moi, je dormirais.
2: C'est le frisé. Sonny, c'est le frisé.
3: Je dormirais entre les deux.
2: Okay.
3: Ah
0: c'est
3: oui.
0: C'est pas une option, c'est un des deux.
3: C'est ça l'option.
2: Ok,
3: c'est...
2: mais tu veux que les deux, c'est ça, tu dors entre les deux et les deux ont chacun une petite main sur ton torse,
3: non.
2: Qui sont couchés dans ton creux d'épaule.
3: Non, parce que Sonny est en dessous, moi je suis middle.
2: Ah,
3: et on dort comme en étage.
2: Comme un party chinois.
3: Ouais.
2: C'est sûr que c'est drôle comme idée, mais...
3: Ah, c'est quoi? Non, je reviens avec Céline. Je vais regarder Céline Galipeau.
2: C'est correct. C'était le meilleur choix. Céline Galipeau, ouais. Moi, je l'aurai encore avec n'importe okay. Quand.
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0: Ok, c'est bon, d'ailleurs.
1: Bienvenue à La Facture. Cette semaine, une dame se fait proposer une garantie prolongée pour une cuisinière. Elle témoigne de son histoire. Nous avons masqué sa voix pour préserver son anonymat.
2: Le vendeur, il a dit ses yeux que c'est bien vendu.
3: Tu sais qu'on va dire qu'un poêle, au bout de 3 ans, c'est pas mal fini.
2: C'est mieux d'acheter une garantie prolongée, puis
3: j'ai 3 ans et demi.
2: Là, je l'écoutais, je me demandais s'il me
3: parlait, mais s'il lâchait
2: un peu de souffle.
1: L'obsolescence programmée est-elle encore une réalité aujourd'hui? Nous avons demandé à cet expert.
4: Plusieurs pensent encore que l'obsolescence, c'est d'arrêter de prendre de l'essence chez Couche-Tard et d'entrer s'acheter un tube de Lepsil dans la même commission.
1: Cet homme s'est acheté une trottinette et s'est fait parler de la garantie par le vendeur. Nous avons masqué sa voix pour son anonymat.
2: Le vendeur de trottinette,
3: qu'on appelle un trotticule, m'a dit
2: que la garantie couvre uniquement le styrofoam de l'emballage.
1: Notre question de la semaine, un de vos amis qui a plus de dents se fait voler ses données personnelles. S'agit-il A, d'un vol d'identité, B, d'un vol dédenté? La réponse après la pause. 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
2: 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Il y en a un qui est chanceux, qui a été sélectionné, qu'on pourra suivre dans une émission qu'on aime bien, avec Masterchef Québec, dans lequel on a suivi Pierre-Yves Lévesque, entre autres, qui s'est rendu en finale. Qui avait-tu gagné, finalement? Voyons, je suis bien mêlé.
3: Non,
2: il n'a pas gagné.
3: Non, mais il était sur le bord.
2: Oui, puis il était excellent, puis il était le fun à suivre. On aurait, on aimait beaucoup ça. Il y a eu d'autres candidats aussi du Saguenay-Lac-Saint-Jean qui ont fait partie de Masterchef Québec. Et là, pour la quatrième saison qui s'en vient cet automne, ce sera autour de Carl Boutin. C'est lui qu'on va apprendre à connaître et à suivre à Masterchef Québec. C'est un gestionnaire de CHSLD. Il est originaire de Saint-Félicien et il est prêt pour ce gros défi-là. On dit que lui, c'est un gars qui a été initié à la cuisine par sa famille d'épicurien. Okay. Donc, dès son jeune âge, il s'est fait inculquer les rudiments de la cuisine avec sa mère, entre autres. Son père était propriétaire d'un supermarché qui a transmis plein de connaissances et vite, il est devenu le chef cuisinier attitré là, par sa famille et par sa belle-famille. On dit que lui, il trippe sur la cuisine sur le feu. Okay. Très créatif aussi. Il aime faire des mariages de saveurs. C'est un chasseur aussi qui apprête lui-même son gibier, bien sûr.
3: Oh, un chasseur-cueilleur.
2: Il
3: y a les femmes qui vont aimer ça.
2: Ah oui. Célibataire. Bon, là, je sais pas. C'est pas occupation double, là. C'est Masterchef Québec.
3: OK. Puis il sera pas sur une île avec des défis sans manger, justement, pendant une couple de jours non plus.
2: Non, non plus. Il mangera pas juste de
3: se nourrir.
2: Ça, c'est Survivor Québec. On va se démêler, là. C'est ça.
3: On démêle les concepts bien importants.
2: Exactement. Carl Boutin, retenez ça. J'ai hâte de voir. On a dévoilé, là, justement, dans les dernières heures, les 20 chefs au total. Il y en a 19 plus lui qui feront leur entrée dans la cuisine de Masterchef Québec. Moi, j'aime bien suivre ça. C'est l'émission animée par Stéphano Faïta, Martin Picard, là, pour ceux qui veulent se démêler dans les nombreuses émissions de cuisine qu'on a à la télé. Là.
3: Et surtout avec tous les Masterchef qui existent, parce que là, tu sais, pour ceux qui ont tous les canaux, t'as Masterchef Australie, t'as Masterchef Junior, t'as Masterchef Québec.
2: Ouais.
3: C'est une belle bannière, là. Tu sais, on s'entend. Mais souvent, ça, c'est des tournages qui sont demandants, ça. Je sais pas comment que les autres fonctionnent, là. Mais tu sais, pour nous autres, à la télé, c'était toutes les semaines, puis là, il y a une recette, puis là, ils rushent, puis... Mais souvent, pendant les tournages, c'est une journée après l'autre, là.
2: Ouais.
3: Tu sais, mettons que t'as gagné, ça veut dire que là, tu t'en vas à l'hôtel, tu t'en vas dormir, puis le lendemain, ça repart, là. Puis tu repars dans un stress. Tu sais, tu fais pas ce que tu veux, là. Tu sais, t'as bien beau dire, OK, moi, ma spécialité, c'était... Peut-être que tu toucheras même pas de près ou de loin à ta spécialité, là. Tu dis là, ce qui est là.
2: Ouais, ça dépend parce que les chefs Stéphano Faïta, Martin Picard qui sont animateurs, qui sont aussi un peu les juges, qui sont les juges. Mm-hmm. Et c'est eux qui lancent des défis là à chaque semaine là, pour les différents candidats. Fait que
3: parce que des fois il y a des shows qui quand ils veulent tourner c'est à toutes les fins de semaine. Fait que les candidats viennent mettons à Montréal à toutes les fins de semaine puis ils tournent. Tu sais, ça je sais pas. Mais je sais que souvent les shows de cuisine là c'est une journée après l'autre puis let's go puis
2: on condense ça un peu là.
3: Exact. Fait que c'est loin d'être évident. Fait que tu reviens de là la langue à terre, ça va loin.
2: Ben j'ai bien hâte de voir. Ben c'est tellement un beau trip, ils sont vraiment beaux à voir aller. Tu dis Colin, c'est des monsieur madame tout le monde puis ils sont vraiment excellents.
3: Ouais,
2: ils savent
3: ça,
2: faire toutes sortes de choses.
3: Comme les chefs, c'est le fun aussi parce que les chefs là, c'est tous des pros. Tu sais, c'est tout du monde, tu vois, tu sais, ils ont été à l'école de cuisine, puis...
2: L'émission Les Chefs, oui.
3: À Radio-Canada, tu sais, eux autres, là, c'est des gens qui vont travailler dans des restos hautement cotés, là. Tu sais, ça, c'est on le sait, là, ils sont hot, pis c'est le fun à regarder aller, parce qu'ils font des techniques que nous autres, on sait même pas que ça existe.
2: Ouais.
3: Mais Masterchef, là-dessus, t'as raison.
2: Ouais.
3: Tu sais, on connecte. On a comme une proximité un peu plus avec ces gens-là qui sont très forts, ils sont bien meilleurs que moi, là. On s'entend.
2: Puis on s'attache à eux autres aussi. Puis j'ai hâte de voir et découvrir Carl, qui a l'air bien, bien sympathique. On peut voir sa photo un peu partout, évidemment, là, vu qu'on a dévoilé donc sa participation. Et quatrième saison, on verra ça cet automne. J'ai hâte de voir.
3: Puis s'il nous écoute,
2: comment Carl, il va se débrouiller, oui.
3: Es-tu célibataire? On va trouver une blonde aussi
2: la question bien importante ici. Coréa, c'est le printemps, il est 6h52. Bon matin dans le bout. C'est le springtime, shades on,
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8: Bienvenue à Il y a des affaires qui se passent à Baudelaire. Je reçois le directeur de la chaîne britannique Channel 4, Humble from the Back. Comment allez-vous?
9: Ah, ça va pas pire, didn't do.
8: Vous avez diffusé au Royaume-Uni une émission qui s'inquiète sur l'utilisation de l'IA sur le marché du travail,
9: yes,
8: en diffusant une fausse chef d'antenne.
9: C'est
8: une
9: sûr.
8: Présentatrice de nouvelles faite par l'intelligence artificielle.
9: C'est là qu'on est rendu.
8: Oui, ça marche pas.
9: Ça marche très bien, tu vois pas
8: de
9: différence.
8: Mais c'est quoi l'avantage de
9: ça? Ben, utiliser ça, ça coûte moins cher. Fait, t'as pas besoin de télésouffleur.
8: Mais qui a besoin de télésouffleur?
9: Ben,
8: tu veux souffler ta TV, toi?
9: Il faut arrêter ça, sinon il n'y a plus de travail pour les lecteurs de nouvelles.
8: Ben non, les vrais lecteurs de nouvelles vont toujours exister.
9: Oui, bon. Mais vont-ils exister en tant que locataire de demi-sous-sol à Blainville à attendre que le téléphone sonne?
8: Ouais.
9: Ou comme lecteur de nouvelles?
8: C'est une bonne question.
9: Bon, ben, ferme ta gueule.
8: Vous avez diffusé un exemple de lectrice de nouvelles artificielles que voici.
10: Ailleurs sur le globe, maintenant en France, la situation économique ne s'améliore pas, même se détériore.
9: Bon, vous voyez, c'est parfait.
8: Ouais, mais justement, c'est trop parfait.
9: Oui, mais
8: faut qu'elle se trompe un peu, c'est pas humain.
9: Mais attendez, j'ai apporté une simulation d'erreur humaine de lectrice de nouvelles.
8: On regarde ça tout de suite.
10: Ailleurs, sur quel globe, pardon, sur le globe des deux, voyons, il y a des queues vêtes dans mon frigidaire, ça sent, ouais, on, je reprends. J'ai du poil en dessous des...
9: Ça a de l'air vrai, hein?
8: Ah, mon Dieu, c'est troublant.

0: Let's go, Jen.
1: C'est bon, là. T'as pas tout à fait dessus, mais proche dessus, quand même. On se passe à la confesse aujourd'hui.
2: Okay.
1: On va devoir se confesser de choses qu'on n'a jamais vues, puis qu'à chaque fois qu'on le dit, on se fait regarder un peu de travers, ouais. Ou même on n'ose même pas le dire. Et cette semaine, j'ai avoué en onde, je n'ai jamais regardé un seul épisode des Simpsons.
2: Ben,
1: de toute ma vie.
2: Ben, ça me semble impossible.
1: Je sais, parce que ça joue non-stop depuis toujours.
2: Mais comment t'as réussi à naviguer dans les 30 dernières années? C'est sur tous les postes, là.
1: Tu sais, je veux dire, je sais les personnages, là. Je sais c'est qui Maggie, Bart, Homer, puis la madame.
3: La madame.
1: C'est quoi la madame? Les grands cheveux d'un air, là?
3: Tu le diras pas, là.
4: Ouais.
3: Fais tes recherches.
1: Non, mais...
2: Ouais, ça arrive ici de pas préparer,
1: là. Non, mais c'est
2: là.
1: Qui la madame avec les...
2: Céline.
1: Vous niaisez, là. Dites-moi les...
2: Céline.
1: Marge, merci. Bon, Marge. Fait que ça, je sais c'est qui, mais je l'ai jamais regardé un épisode. Je sais pas comment ça se passe. Je sais pas tout ça. Quand je le dis, justement, c'est reçu comme tu viens de le faire, Olivier. Autre chose que je n'ai jamais regardée. Puis ça, faudrait que je le regarde parce que ça serait mon genre. Puis niveau éducation, là, faut que j'aille regarder ça au moins une fois dans ma vie. J'ai jamais regardé Les Parrains.
2: Mais c'est sûr, mais tout le temps que tu passes à regarder Grey's Anatomy,
1: hey,
2: là.
1: C'est vrai, t'as raison. Puis Friends, puis Gilmore Girls, que je regarde à répétition, je pourrais pendant ce temps-là m'éduquer.
2: T'aurais eu le temps de faire un doctorat, toi.
1: Ah, oh, mais mon Dieu, Olivier.
2: T'aurais eu le temps.
1: Mais complètement.
2: T'aurais eu le temps.
1: Mais c'est l'équivalent. Regardez Grey's Anatomy. J'ai fait ma médecine.
2: Ouais, c'est vrai.
1: J'ai jamais regardé Le Parrain. J'ai jamais regardé Le Parrain. Je sais par contre certaines choses de base.
2: Comme quoi?
1: Tu vois, j'allais dire quelque chose que je pense que finalement c'est dans Scarface. C'est quoi? Are you talking to me? C'est dans Scarface. Hein?
2: Non, c'est même pas. C'est dans Taxi Driver.
1: J'ai jamais vu Taxi Driver.
2: Je suis pas mal sûr de ce que je te dis, là.
1: C'est dans quoi? Are you talking to me?
3: Ça, c'est Taxi Driver.
1: Bon,
3: ça.
1: Je pensais que c'était dans Le Parrain.
2: Non, tu parlais du Parrain, tu pensais que c'était dans Scarface, ça n'a rien à voir à aucun...
1: Mais c'est dans Le Parrain que quand tu reçois une tête de cheval, ouais. Ça, oui. C'est signe ouais. Que ils sont pas contents.
2: Ils sont comme en colère.
1: Ils ressentent l'émotion qu'ils ouais. Ressentent, c'est la colère.
2: Ouais.
1: Bon, toi, il y en a-tu des affaires que t'as jamais vues puis que t'es un peu gêné de l'admettre, ou bien très fier?
2: Star Wars?
1: Star Wars.
2: J'ai réglé le problème récemment, mais je t'explique. J'avais pas jamais
1: parce
2: vu.
1: Parce que c'est ta génération, là.
2: Ben oui, c'est ça l'affaire. C'est que moi, très jeune, il était passé à la télé la parodie de Star Wars qui s'appelle Spaceball.
3: Oh, oui.
2: Et moi, je pensais que c'était ça, Star Wars.
1: Oh,
2: et
1: je pas
2: comprenais pas quel était l'engouement. Je trouvais ça mal chier. L'histoire était plate. Je le voyais bien. Moi, c'était John Candy avec une perruque. Je le voyais là dans un sou d'Halloween. Fait que là, je regarderai pas la trilogie, bien sûr. Fait que j'ai jamais regardé Star Wars, à part l'année passée.
1: OK.
2: L'année passée, en 48 heures, je me suis dit, on règle ça. C'était gratis là, sur une plateforme d'écoute.
1: Hey, on est rendu à épisode combien, là? Genre 9?
2: Il y en a 14.
1: Non,
2: là, j'ai fait,
1: mais là, attends, fait que là, t'as rencontré BB-8.
2: Je suis allé dans l'espèce de boule de bowling.
1: Cute à mort,
2: ça. Là, ben, cute à mort, une boule de bowling.
1: Non, il est mignon.
2: Moi, ce que j'ai fait, c'est j'ai rentré dans le chat de PT, je dis, mets-moi-les dans le bon ordre. Fait que je les ai écoutés dans le bon ordre de l'histoire.
1: Donc 4, 5, 6, 1, 2, 3,
2: exactement.
1: Puis après ça, 8, 9.
2: Quand t'écoutes 4, 5, 6, t'arrives dans 1, 2, 3, tu fais, oups, là, un petit drop.
1: Oui.
2: En vrai, c'est moins bien fait, là.
1: Oui.
2: Mais je les ai écoutés en accéléré, j'étais plus capable, j'ai détesté ça. J'ai détesté ça pour mourir.
1: C'est bon.
2: Pour mourir. Moi, là, le bout de Yoda... Yoda qui arrête pas de dire, hey, je vais te former.
1: Ouais, te former, je vais.
2: Vas-y, toi, t'abattre.
3: Il y a 900 ans.
1: Mais attends, mais là, ça veut dire que t'as aussi vu bébé Yoda?
2: Vu...
1: ça c'est dans la série. Hein.
2: J'ai vu Jar Jar Binks.
1: Hey, Jar Jar Binks. Moi, je l'aime assez, là. Je sais, là, tout le monde, OK, haïsse Jar Jar Binks. Parce que c'est le petit loser. Moi, je l'ai toujours adoré. C'est un des personnages préférés de la franchise. Allez toutes.
2: Ah, oh, ça va faire de la bonne vidéo, ça.
1: Ouais, excusez. La regarde, voilà, ça ira pas sur Instagram.
2: Qu'est-ce qui se passe?
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0: Alors là, vous êtes sur RDI, à Mordu de politique. Nous vous parlons sur l'écran dans chacun nos petites cases. Je suis avec Jean-Yves Poitier, je suis Chantal Adet-Dié, Diamétral Padouette et Francement.
1: Bonjour.
2: Salut.
0: Alors, notre premier sujet, les changements climatiques menacent-ils notre sirop d'érable? Oh. Et le deuxième sujet, c'est-tu à cause de notre premier sujet que tout le monde vient de changer de poste?
1: Eh bien, c'est sûr que si on considère que pour donner de l'eau d'érable, il faut qu'il fasse moins 5 degrés la nuit et 5 degrés le jour.
0: Voilà, donc l'érable, comme tout chanteur pop-rock, doit être gelé 12 heures sur 24.
1: Et avec le réchauffement climatique, on va perdre ça.
0: D'accord, mais une question de même, si on peut plus avoir de l'eau d'érable, est-ce qu'on peut quand même manger l'érable? Du comme les feuilles d'érable, ça doit goûter l'érable, ça, manger des feuilles d'érable.
3: Oui, mais comme c'est parti là, il y en aura peut-être même plus d'érable. Vous pourrez pas manger des feuilles d'érable.
1: C'est ça.
3: La seule feuille d'érable qui va rester va être sur le drapeau canadien.
1: Ben voilà.
0: D'accord. Et on s'entend que manger le drapeau canadien.
1: Ben voilà.
0: Parce que je connais certaines personnes.
1: Oui, moi aussi.
0: Je vais essayer de dire ça correctement à la télé.
1: Bonne chance.
0: Et c'est pas nécessairement dans la bouche qu'ils veulent se le mettre.
1: Ah ben, c'est assez bien.

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3: 10h52 minutes sur Énergie dans sa rentrée au poste. Aujourd'hui, manquez pas d'autres bons moments à Martineau. C'est toujours à 15h35 que vous pouvez entendre ça avec Geneviève et Olivier Martineau en duo cette semaine. Et il y a encore les coffrets Prestige à gagner en jouant à leur quiz de l'été également à 15h25 tous les jours. Il reste aujourd'hui et demain là, pour avoir une chance de mettre la main là-dessus.
4: Oui, madame.
3: Ça a l'air, explique-moi quel contrôle.
4: Non, là, je le reprends un petit peu. Là, tu vas voir. Et bientôt, on va recommencer la nouvelle saison de radio. Donc, ça rentre au poste. Va retrouver son équipe complète avec Seb, Mario Tessier, tout ça. Et parlant de Mario Tessier, lui aussi voulait signer, souligner tes 25 ans, Mylène. Parce qu'on rappelle, aujourd'hui, c'était 25 ans de radio.
3: Hey, mais ça.
4: Et surtout 25 ans à CJAB. Donc, oui, Énergie, le studio ici, tu l'as toujours connu. Tu as connu même les studios à l'époque, on était plus loin sur
3: la
4: rue de la
3: Racine.
4: Exactement.
3: Oui.
4: Et Mario Tessier, ben, c'est quelqu'un que tu as croisé souvent.
3: Ben oui.
4: Parce que, tu sais, il a travaillé longtemps à Énergie, lui aussi. Et voici le petit mot qu'il y avait pour toi.
5: Bon matin, ma belle Mylène. Hey, 25 ans de radio. 25 ans, ça c'est préféré de Raymond. Mais c'est juste pour la radio, parce que pour le reste, vieux stock, c'est valeur, fait mal. Hey, sérieusement, Mylène, je me rappelle de t'avoir croisé 1000 fois. À chaque fois qu'on allait au Saguenay, on avait du fun, on riait, t'es une fille de gang. Et je suis pas surpris de savoir que t'es encore là après 25 ans, parce que t'es une vraie passionnée, une vraie pro de la radio, mon ami. Et je te souhaite, et je nous souhaite surtout, minimum, un autre 25 ans. Ça me dit quelque chose, cette voix-là, minimum. 25 ans, minimum, yeah! Bonne fête, bon 25 ans de radio, mon ami.
3: C'est bien fin, Mario.
4: Tu sais, je te dirais, ça a pas été long qu'il a répondu. Ouais. Je te dirais, tu sais, la plupart des gens,
3: fin.
4: Ouais, c'est ça. Puis, tu sais, c'est ça, Mané, que je disais cette semaine, tu sais, parce que je parlais à du monde pour, tu sais, préparer ça, tu sais, je disais, quand tu demandes par rapport à Mylène, la réponse vient vite. C'est là que tu vois que, tu sais, il y a beaucoup d'appréciation. Tu sais, le monde t'aime beaucoup, Mylène, je vais te le dire, là, pour avoir travaillé là-dessus cette semaine. Il y a beaucoup d'amour, qui s'en va envers toi. Autre message pour toi aussi. Une collègue que t'as ici dans les murs de la station. Et c'est Marie-Ève.
3: Ah, ben oui, mon amie.
6: Oh, ma belle Mimi, que je l'aime donc. C'est Marie-Ève Jean. Tellement de travail et de persévérance dans ce beau 25 ans de radio. T'as tout le temps été une animatrice aimée. T'es positive, t'es remplie de bienveillance. Et moi, depuis plusieurs années, j'ai la chance de te côtoyer comme collègue exceptionnelle et par... Oh, ma belle Mimi.
4: Ah,
3: Réécoute-les. Arrête un peu.
6: Dans ce beau 25 ans de radio. T'as tout le temps été une animatrice aimée. T'es positive, t'es remplie de bienveillance. Et moi, depuis plusieurs années, j'ai la chance de te côtoyer comme collègue exceptionnelle. Et par grand bonheur, je dois le dire, t'es devenue une amie hyper précieuse. T'as toujours été une animatrice inspirante pour moi. Je te l'ai peut-être jamais dit, mais t'as une voix que j'envie. Ta personnalité est lumineuse. Et c'est tout le temps un honneur pour moi de t'écouter le matin, en même temps que moi à la radio, quand je vais aux toilettes entre deux chansons. Je t'espionne, étant donné que les salles de bain sont de votre côté à Énergie. Les auditeurs sont vraiment privilégiés de se réveiller avec toi. Une belle voix comme ça, là, c'est déstabilisant sur un moyen temps. Hey, je sais à quel point t'aimes tes auditeurs, que t'en prends soin. Et je t'aime, ma chum. Sois fière de toi. 25 ans de radio, là, c'est un exploit. T'es vraiment hot, puis tout le temps, ça accroche. Bye bye.
3: Eh bien, fine, c'est mon ami, je l'ai
4: passé.
3: Marie-Ève qui travaille de l'autre côté à Rouge, c'est pour ça qu'elle dit quand t'as vos toilettes ici, on partage les mêmes locaux. Fait qu'elle nous écoute, c'est très drôle. Merci, t'es fine. Hein, c'est fin.
4: As-tu déjà travaillé directement avec elle?
3: Non.
4: Vous avez été sur la même antenne à l'occasion, parce que Marie-Ève aussi a travaillé.
3: Oui, elle a traversé du côté obscur à Énergie il y a quelques années. Oui, avant de retourner à Rouge, effectivement. Non, j'ai jamais travaillé un show avec elle. Okay. Un jour peut-être.
4: Mais tu sais, on le voit que vous êtes bien proche, tu sais, dans la station, on le voit, puis vous avez des soupers aussi des fois le soir.
3: Y a pas de cachette, mais oui, c'est une très bonne amie que j'apprécie aussi beaucoup, que j'aime beaucoup, beaucoup.
4: Ben, effectivement. Donc, on en reste là.
3: Ah, c'est fin.
4: J'en ai plein d'autres. Je redonne le contrôle, là. Ça paraît pas, mais on se passe la console depuis tantôt. C'est gros, c'est lourd, ça fait.
3: Ah oui, je m'en redonne, ok. Merci.
4: Plein d'autres surprises qui s'en viennent pour toi, ma chère Mylène. Et je vous invite toujours à aller commenter sur Facebook, à aller donner de l'amour à Mylène. Ben, vous pouvez le faire, 6-12-12 aussi, actuellement, avec des micros iHeart ou peu importe, là. Tu sais, des messages vocaux, y a pas de problème. Mais faites-le également sur Facebook. Y a des bonnes vieilles photos. Des photos qui datent d'il y a quelques années de d'autres shootings photos d'énergie. Là, vous allez voir, c'est trippant. Là. Allez donner de l'amour à Mylène, elle mérite. 25 ans de radio, 25 ans de CJAB. Wow! T'as réalisé quelque chose qu'il n'y a pas grand monde qui ont réalisé à faire.
3: Ah, je suis bien fière, puis je trouve que ça a passé ultra vite, 25 ans comme ça, c'est incroyable. Tu sais, je le disais un petit peu plus tôt, je sais pas si vous étiez là, ben tu sais, sans vouloir radoter ce qu'on a dit déjà depuis le début, mais tu sais, quand t'es bien, quand tu tripes dans ce que tu fais, quand t'es passionné, de voir à quel point ça passe vite comme ça, tu sais, il y en a qui le disaient, oui, je me le souhaite encore 25 ans, même si j'ai 47, je risque peut-être de... Je sais pas si ils vont me garder jusqu'à au-dessus de 70 ici, là, mais...
4: Tu trouves que ça va trop vite, tu vas aller chercher une job de marde. Comme ça, les journées vont passer.
3: Mais merci, vraiment, vous me remplissez le cœur. Je m'attendais pas à ça ce matin, sincèrement. On en parlait la semaine passée que ça allait faire 25 ans. Je l'ai reparlé hier ou avant-hier, mais en me levant le matin, sincèrement, j'ai même pas repenti. J'étais comme concentré, le show s'en venait, puis ça, des trucs à trouver, puis ça pour l'émission. Puis là, je m'attendais pas à tout cet amour-là. Merci.
4: Je
3: m'occupe
4: de toi, toi.
3: Vous êtes bien fin. Merci beaucoup, je l'apprécie. Vous êtes des amours, 6:58. Il y a les trois accords qui sont là avec Marrakech, quelque peu déstabilisé. Mais c'est pas moi qui ai le contrôle ce matin. Je sais pas trop ce qui s'en vient, là.
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9: Projet TGV Alto.
10: Oui, c'est bien vous qui êtes responsable du projet TGV au Canada.
9: Oui, c'est ça.
10: Je suis journaliste au Québec.
9: Ah, ben oui.
10: Pensez-vous que ça va passer, le projet TGV au Canada?
9: Ben oui.
10: Connaissez ça pour vrai, les TGV, là?
9: Ben, j'ai dirigé des TGV en Europe, là.
10: Bon, OK.
9: J'ai été PDG des TGV.
10: Okay, arrête d'énumérer des consonnes. Oui. T'as de l'air de faire un test pour la vue.
9: Donc, qu'est-ce que je peux faire?
10: Bon, il y en a qui s'opposent au projet du TGV au Canada.
9: Ah, oh, juste...
10: Ben, s'ils disent que ça va passer sur les terres agricoles.
9: Qui aille chier agricole.
10: Oui, mais je...
9: Il a juste pas s'acheter de terre. C'est... Je le connais même pas.
10: C'est vite comment, un TGV?
9: Ça peut monter à 300 km/h.
10: Ouais, hein?
9: Tu pars de Montréal, t'es à Toronto en 2 heures.
10: Oui, mais la question est, ouais, qui est pressé d'aller à Toronto?
9: Ben, tout le monde veut aller à Toronto voir les Maple Leafs, ne pas faire les séries.
10: Un point pour vous.
9: Merci.
10: Dernière question. Un wagon sur un TGV, est-ce que ça s'appelle encore un wagon? Ou un va plus vite gon?
9: Je peux vous rappeler la...

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1: Préparez-vous, c'est l'heure. Le coup de 16h20.
2: Allô?
3: Et le personnage, c'est Don Chichi, évidemment, qui est un habitué de sa rentre au poste. Et là, il est dans l'eau chaude, Don Chichi, et on va essayer de piéger Karine Turmel. En fait, on a besoin de son chum à elle comme alibi pour Don Chichi. Puis elle est très protectrice, elle, de son chum.
2: OK. Oui, bonjour.
4: Oui, bonjour. Est-ce que je parle bien avec Madame Karine Turmel?
2: Oui, c'est moi-même.
4: Oui, bonjour. Je me présente. Mon nom, c'est Anne Fortier de la Sûreté du Québec, secteur Bas-Saint-Laurent. Ça va bien?
2: Ça va bien, vous?
4: Oui. Vous êtes bien la conjointe de Jean-François Paquet?
2: Oui.
4: Bon, est-ce que monsieur prétend être paysagiste l'été, déneigeur, l'hiver? Vous confirmez?
2: Oui.
4: Mm-hmm, c'est ça.
2: Est-ce qu'il est arrivé quelque chose à mon mari?
4: Je passerai pas par quatre chemins. On a des bonnes raisons de croire que votre mari, Monsieur Paquet, serait impliqué dans un réseau international. Là. C'est quand même assez gros comme opération. Là, Interpol est là-dessus, le FBI, le CNS et SST sont impliqués. Est-ce que vous avez remarqué récemment des changements dans le comportement de votre conjoint, madame?
2: Non, madame, je pense qu'en fait, vous vous trompez. Là. C'est sûr que je sais.
4: Non, je pense qu'on. Non, vous êtes bien de Rivière-du-Loup, c'est ça? Je pense que je parle avec la bonne personne. Est-ce qu'il y a des nouvelles fréquentations, votre conjoint, récemment?
2: Non. Ben, pas ce que je cherche, là. Pas ce que je cherche.
4: OK. J'aurais une dernière question pour vous. Où vous étiez vendredi dernier? Vendredi soir dernier, entre 6h et 21h.
2: Ben j'ai eu un super raclette avec un nouvel ami là vendredi.
4: Parfait, je vais vous transférer à la salle d'interrogation virtuelle. Gardez la ligne un instant s'il vous plaît.
5: Bonjour, bienvenue chez Don Chichi.

0: Oui, allô, salle d'interrogatoire, lieutenant-détective Gilbert Sicotte pour l'opération Dame de cœur. Est-ce que je parle bien à Mme Karine Turmel?
1: Oui,
0: la conjointe,
1: c'est bien moi.
0: La conjointe de Jean-François Paquet, là, qui prétend, bien sûr, s'occuper de plate-bande l'été et de déneigement l'hiver, c'est ça?
1: Il s'occupe d'entretien paysager et de déneigement.
0: Bon, il travaille peut-être dans la neige, mais celle qui est pas froide puis qui gèle pareil, hein. C'est ça. C'est pas les charrues, c'est plus les narines qui ramassent celle-là, madame, hein.
1: Excusez, monsieur, là, vous insinuez des choses, je pense que...
0: Mais je suis policier. J'ai à côté de moi quelqu'un que vous connaissez, parce que vous avez mangé ensemble vendredi soir dernier. D'ailleurs, c'est là que vous avez mangé une super bonne raclette, hein, c'est ça?
1: Oui.
0: Y avait quoi dans votre raclette? Je veux m'en faire une en fin de semaine, puis je me cherche des idées.
1: Excusez-moi, là, je comprends pas votre question.
0: Il y avait quoi dans la raclette, c'est facile? Vous avez mangé de la raclette avec un bon
1: suspect. Il y avait de la viande, il y avait du fromage, il y avait des œufs, il y avait...
0: Des œufs?
1: Voyons, une raclette, là. Je veux dire, c'est quoi l'affaire, là?
0: Bon, j'ai le suspect à côté de moi, et comme c'est inscrit selon l'article 4.7...
1: Suspect de quoi, monsieur? Excusez-moi, là, on m'a rien...
0: J'ai pas à tout vous dire...
1: On me donne juste mon nom, on m'explique rien. Moi, je comprends absolument rien de la situation.
0: La personne avec qui vous avez soupé, le suspect avec qui vous avez soupé est à côté de moi. Et comme vous connaissez, selon l'article 4.7-4, alinéa 6.2 du Code civil, étant donné que vous êtes son seul alibi en ce moment, vous avez droit à 2 minutes seul à seul avec lui en privé. D'accord? Je vous reviens, moi. Au revoir!
2: OK. OK. Hello, ciao, Bella. Est-ce que je parle à la belle Karine avec qui j'ai mangé une très bonne raclette vendredi?
1: Oui, c'est moi.
2: OK, là, écoute-moi bien, Madame Lacaniche, OK? Je peux pas te parler fort parce que je les trace pas les bœufs, OK? Je pense qu'on est sur écoute en ce moment, OK? Là, je sais que ça va vite dans ta tête, Karine, OK? Puis t'es mélangé. Mais tout ce que t'as à savoir, c'est que moi, mon nom dans la rue, OK? C'est Don Chichi. Mais mon vrai nom à moi, c'est Donaldo Ciccone, de la grande famille de Ciccone, OK? Je t'aime tout court, sans beaucoup ni vraiment, sans peur, sans faire peur ni semblant, sans condition ni règles, je t'aime tout court. Je sais pas si tu comprends les mots que je viens de te dire de façon codée, le caniche. Tu comprends-tu les mots que je te dis?
1: Mais je t'aime tout court, c'est pas une chanson de Nicolas Ciccone, ça?
2: Oui, dans la grande famille de Ciccone, capiche, yeah, c'est bon, la caniche, ok? Mais anyway, c'est pas grave, ok? J'ai juste 2 minutes avant que les cochons reviennent dans la pièce. Tout ce qu'il faut que tu te rappelles, Karine, ok? C'est qu'on a soupé ensemble, très important. Écoute les mots qui sortent de ma bouche, la caniche, ok? On a soupé ensemble, écoute les mots. Écoute les mots. Karine, on a... Ok, Karine, on n'a pas le temps, ok? Le 1427, 13e étage, appartement 3. 1427, 13e étage, appartement 3, Saint-Léonard. On a bu chacun 6 breezers au fruit sauvage avant d'ouvrir une bonne bouteille de bure rosée de Jessica Arnois, ok? Et surtout, tu vas dire à la police que c'est impossible que j'étais en train de faire une transaction de drogue à Rimouski parce que j'étais avec toi puis Jean-François puis que je te tenais les cheveux pendant que t'étais malade après avoir mangé de la raclette puis avoir bu 6 breezers au fruit sauvage. Puis une bouteille de rosée bu de Jessica Arnois. OK, t'as bien compris, madame? T'as compris la poudre? T'as-tu compris? OK, oublie pas tout ce que je t'ai dit, OK? T'as compris que les mots que je viens de te dire?
1: Ben là...
2: Attention, la police revient. La police revient, la canette.
0: OK. On va reprendre l'interrogatoire de madame, là. Donc, on a des images, madame.
1: Excuse-moi, je pense que c'est pas, vous
0: n'êtes
1: pas supposé, là, m'interroger comme ça.
0: Madame, un instant, madame, vous n'êtes pas encore en état d'arrestation. Et quand vous le serez, vous aurez droit à un appel. Pour l'instant, vous me parlez à moi. OK, on a des images vidéo de quelqu'un ressemblant étrangement à M. Chichi à Rimouski en train de faire une transaction de drogue. Là, son alibi, c'est qu'il était avec vous. Donc, c'est quoi l'adresse où vous étiez?
1: C'est le 1427, là. C'est dans le quartier Saint-Léonard.
0: Ah, c'est bon. Quel appartement?
1: Mon Dieu, faudrait que je regarde dans ma conversation avec lui.
0: Quel étage?
1: Trois appartements, treizième.
0: Ben, c'est bien mêlé, tout ça. Ah, ben, c'est bon quand même. Qu'est-ce que vous avez bu exactement?
1: Oui, c'est pas chez nous.
0: Qu'est-ce que vous avez bu, madame?
1: Des bulles rosées.
0: Non, c'était pas ça qu'il nous a dit du tout. Monsieur Chichi, c'était des breezers avec aux fruits sauvages.
2: J'ai bu les breezers, tu te rappelles, Karine? On a bu des bons breezers à la fruits sauvages, hein?
1: Ouais, ben tu sais, je m'en rappelle pis pas là, parce qu'on avait bu un verre avant d'arriver. Tu sais, j'ai été malade. Moi, j'ai des petits blackouts.
0: Est-ce qu'il y avait du vin?
1: Ben oui, du très bon vin, là. Écoute, moi, je suis pas regardante ces noms de vin, là.
2: C'était le but, hein, c'est ça, il était le rosé, hein, c'est...
0: C'est ça?
1: C'est ça.
2: Jesse
1: Blanco.
0: Bon, c'est Jessica Arnois, c'est pas fort.
2: Oui, mais c'est correct, ça va vite.
0: Puis pourquoi M. Chichi n'aurait pas pu être ailleurs qu'avec vous exactement? Qu'est-ce qui est arrivé, là?
1: Ben, il était là. Qu'est-ce que tu veux que je te dise? Comment qu'on fait pour expliquer à quelqu'un que quelqu'un était avec moi, là?
0: Pourquoi vous avez été malade?
2: Mais qu'est-ce que je faisais? Pourquoi tu étais malade?
1: J'ai mangé trop de raclette, j'ai été malade, il m'a tenu les cheveux, puis
0: OK. Moi, je trouve qu'il n'y a rien qui marche dans cette histoire-là, là, personnellement. Là. En fait, tantôt, Don Chichi a dit la vérité sur une chose. Il avait raison, là. La conversation était enregistrée, en fait, Karine. Et tout le monde au Québec va l'entendre ou l'a déjà entendu parce que t'es en onde à l'émission, ça rentre au poste à Énergie. C'est le dit de ton chum Jean-François de t'embarquer là-dedans pour voir si t'allais te baquer. Fait que tu parlais avec Mario Tessier.
3: Bonjour Karine. Bonjour.
0: Et Cathy Gauthier qui est là.
4: Salut, t'es une femme à marier, je te confirme.
0: Et moi, c'est Seb Trudel.
1: Ben, je sais pas si je vais être mariée encore pour longtemps.
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0: Dans l'industrie funéraire, il y a une nouvelle façon d'aborder les clients.
1: Alors, vous venez pour rédiger votre testament?
2: Oui, madame la notaire.
1: Est-ce que vous aimeriez une petite musique de circonstance?
2: Ah, si vous voulez.
1: Bon.
2: Ouais.
1: Alors donc?
2: Je pense qu'on va...
1: Préférez-vous l'arrêter?
2: S'il vous plaît, oui.
1: D'accord.
2: D'abord, j'aimerais prévoir un montant pour pouvoir me faire rabaisser les pattes.
1: Rabaisser les pattes?
2: Parce que quand on meurt, on lève les pattes.
0: Parlant de mortalité, ça peut créer un malaise dans les chroniques culturelles.
3: Non, on trouve une autre question.
1: Vas-y.
3: John Denver, nouvel album en vue.
1: Eh bien, il est mort.
3: Non.
1: Depuis 24 ans.
0: Oh, persévérant en plus.
1: On parle de quelqu'un qui tient son bout quand vient le temps de plus être là.
0: Ouais, il y a toujours moyen de s'en sortir.

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2: 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Beaucoup d'émotions ce matin dans le Boost jusqu'à 9h.
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2: Vous êtes vraiment fin. En tout cas, vous embarquez avec PA et toute la gang pour souligner mes 25 ans de radio aujourd'hui. Tu sais, moi, je vous savez comment je suis, vous connaissez un peu. Ça me fait ultra plaisir. Ça me remplit le cœur vraiment. Mais en même temps, ça me gêne un peu.
3: Tu sais, c'est pas parce qu'on fait de la radio qu'on veut tout le temps le spotlight.
2: Non,
3: là,
2: c'est ça, c'est
3: fait
2: ça.
3: Fait qu'on est là aujourd'hui.
2: Mais merci, je le prends full pin. C'est fin. Vos messages, c'est Steve qui écrit en 25 ans, à peu près tout a changé au moins 10 fois dans ma vie, sauf Mylène. C'est le point de repère du matin. On l'aime comme une amie. C'est fin, c'est beau, c'est vraiment gentil de prendre le temps d'écrire ça. Vraiment, ça me fait
3: chaud. Il parle de ses 10 blondes et divorces.
2: Ah, mais là, je sais pas.
3: Puis il y a Marie aussi qui nous a envoyé un message vocal. Continuez les auditeurs, tu sais, les micros iHeart, puis les messages audio aussi sur c'est la messagerie texte. C'est ben apprécié. Puis Marie, je pense qu'elle reconnaît ton courage aussi dans son message.
4: Bon 25, Mylène. Wow! J'admire énormément ta patience, surtout avec les gars. Hein? Je te dis que des fois, oulala, c'est une chance que t'es là pour tempérer le jeu un peu. Et aussi, qu'est-ce que j'admire chez toi? J'admire ta vitesse d'esprit, parce que justement, quand les gars t'en sortent des pas pires, t'es vraiment capable de leur répondre. Ça, je trouve ça vraiment formidable. Et merci Mylène d'être là. J'adore t'écouter tous les matins. Bon 25 et bon plusieurs années pour la suite encore.
2: C'est fin, Marie, c'est très drôle, son oulala bien senti. Ben, durer les gars.
3: C'est là que t'es sur ton ex dans le sens que, tu sais, moi pis Dicky, on t'impressionne pas, là. Oh, c'est la journée que tu veux nous remettre à notre place pis nous dit, tu sais, je vous le dis, moi, dans les meetings d'équipe, là, celle que le carnet crayon, c'est Mylène. Tu sais, parce que le reste,
2: Dicky, je me demande si vous savez écrire, là.
3: Moi, je prends des... Je travaille fort.
2: Ben non, tout le monde a sa façon de fonctionner, mais,
3: moi, je prends des notes mentales,
2: c'est
3: mais...
2: C'est ça, moi, je me fie pas à ma mémoire, fait que j'écris.
3: Est-ce qu'il lui croise ses bras puis il chiale?
2: Mais il chiale un peu. Mais il écoute. Des fois, il a pas l'air à l'écoute, mais il est très à l'écoute.
3: C'est ça. Mais le quotient en show, là, c'est toi. Ah. Okay. Une chance qu'on a. Continuez sur Facebook, messagerie texte, micro iHeart. On donne de l'amour à Mylène ce matin, tabarouette. Puis c'est pas fini, là. J'ai tellement d'affaires. Moi, je te dis, là, je préparais ça cette semaine. J'ai hâte de tout faire entendre.
2: C'est bien excitant.
3: J'ai hâte de peser supplé, moi.
2: Mais là.
3: On s'en garde.
2: C'est quand le prochain cadeau?
3: Ça va être. Finalement, c'est du quoi? Je me suis rendu compte que j'ai pas mal de quoi te faire entendre. Mon Dicky dit quoi? Va être encore des gens qui veulent te parler.
2: OK, parfait.
3: Ouais. Là, on peut faire le tour de table comme d'habitude.
2: OK.
3: Nadicky dit quoi? Je reprends le contrôle.
2: C'est ça. C'est toi qui gères, là. Parce que moi, je sais pas trop ce qui m'attend ce matin, mais j'ai les bras grand ouverts. C'est tellement fin. Vraiment beaucoup. Mm-hmm. Je l'apprécie beaucoup. Merci beaucoup. 7h04, c'est Pérusse qui est là. Puis on va s'informer aussi, là, dans ce show-là, là, quand même.
3: Ben, cool.
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11: Regarde, hello?
12: Oui, je parle bien à Geddy Lee, le bassiste chanteur du groupe Rush.
11: Yes.
12: Est-ce que je vous réveille, Geddy Lee? Est-ce que tu viens de débarquer de Lee? Débarquer de Lee.
11: C'est qui?
12: Geddy Lee.
11: Est-ce que je peux savoir c'est qui?
12: Attendez, je vais barrer ce joke-là.
11: Je peux savoir qui parle, s'il vous plaît?
12: Je suis journaliste au Québec.
11: Oh.
12: Ce qui reste de votre groupe Rush part dans une tournée qui s'appelle 50-something.
11: That's right.
12: Au Québec, on dit 50-kek.
11: OK, kek, ça veut dire quoi, ça?
12: Ah, kek, on dit ça quand le chiffre est trop petit et qu'il vaille la peine d'être mentionné.
11: I see.
12: Comme tu demandes à un bébé quel âge qu'il a, il va te dire j'ai kek.
11: OK, je comprends.
12: C'est où la fameuse phrase, c'est quoi le QI d'un ministre?
11: Oh, oui, c'est beau, j'ai compris.
12: Bon, dans la portion canadienne de votre tournée, vous jouez juste à Toronto.
11: Ouais.
12: Pas de Montréal, pas de Québec.
11: Ben, venez nous voir à Toronto.
12: Ben oui.
11: Ben quoi?
12: T'appelles ton chum à Montréal, tu dis, hey, tu viens sur mon party à soir, c'est au Burkina Faso.
11: Ah, vous autres, Montréal-Québec, Montréal-Québec.
12: Ben, on a été vos premiers clients, OK, monsieur Degeli.
11: Degeli.
12: Puis là, Neil Peart n'est plus là.
11: Ben non.
12: Puis c'était un méchant bon drummer.
11: Certain.
12: Tu sais, Neil Peart.
11: Ah,
12: tu peux pas le remplacer par Neil Peart qui?
11: Non, c'est bien certain que c'est.
12: Neil Peart.
11: Hein?
12: Neil Peart qui? OK, fait qu'un bassiste chanteur, ça rit pas, ça, quoi?
11: Non, mais ça rit juste quand ça embarque dans un escalier mécanique dans le mauvais sens.
12: Merci, Geddy Lee.

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1: Bon, ça fait une semaine qu'on est dans les travaux ici à la station à cause d'un dégât d'eau. Et là, il y a un gars de la construction qui travaille ici, oui, qui voulait venir nous parler. Bonjour.
2: Je vais m'installer. Oui, ben bonjour. Là, c'est ça. Là, je voulais juste faire un petit suivi. Le puits de lumière qu'on est en train de faire, j'avais dit que ça allait être magnifique.
1: Oui.
2: Bon, là, c'est ça. Là, on a percé le plafond. Mais là, parce qu'on vient de se rendre compte, là, vous êtes au deuxième étage, vous autres, hein?
1: Oui.
2: Oui, c'est ça le problème. Oui, non. C'est ça l'affaire. C'est parce qu'il y a comme 4 étages au-dessus de vous autres. Fait que là, votre puits de lumière, là, pour l'instant, il donne sa cafétéria du troisième. Mais c'est beau pareil, madame, là. Okay. C'est à midi, c'est très lumineux. Quand le monde va manger, là, c'est formidable. Là. Mais après ça, il y avait une autre affaire, là. La poutre, là, que j'étais supposé l'enlever.
1: Ouais.
2: Bon, ouais, non, c'est ça l'affaire, là. Finalement, la poutre, là, c'est ça qui tient le building. C'est... Fait que là, je jongle avec 2-3 solutions, là. Je te dis pas, madame, que c'est impossible à enlever.
1: Je te dis pas, madame.
2: Je peux l'enlever, madame. C'est juste qu'après, il reste le problème que c'est qui va tenir le building. Là, pour l'instant, j'ai mis 2 poteaux de galerie, là. C'est pas fait pour ça, mais le building, lui, il sait pas que c'est des poteaux de galerie, OK? Fais penser, aimes-tu ça, toi, les aquariums?
1: Quoi?
2: Non, rien, c'est parce que je regarde mes options, là, parce que là... Parce que là, pour l'eau, là, j'ai une bonne nouvelle. Il y avait de l'eau qui coulait, c'est réglé.
1: Ah, bon, OK.
2: Ouais, ça coule plus. Là, le problème, c'est plus qu'elle remonte.
1: Comment ça remonte?
2: Parce qu'avant, le problème, c'est qu'elle venait du top. Là, elle vient de comme par en dessous. C'est différent. Maintenant, c'est parce que je me dis que tant qu'elle ouvre de l'eau, t'aimes ça, les aquariums?
1: Ben non.
2: Parce que je pourrais vous faire un bel aquarium ici, là. On a déjà de l'eau, faudrait juste que je la mette dans un cube en vitre. Ah, puis une autre affaire, là. Ouais, c'est ça, non. Là, faut pas toucher au mur.
1: Pourquoi?
2: Ouais, parce qu'à cause, ils ont de l'électricité.
1: Les murs ont de l'électricité?
2: Ouais, non, c'est ça, là. Parce que, avec l'eau qui monte, là, vous touchez encore moins au mur. Puis les toilettes, là, faut pas les utiliser jusqu'à demain.
1: Pourquoi?
2: Ouais. Parce que là, elles sont plus connectées sur le réseau de la ville. Là. Hein? Elles sont comme connectées au bureau d'en dessous.
1: Qu'est-ce que ça veut dire?
2: Bon, ça veut dire que j'irai pas travailler en dessous, OK? M'avais-tu dit oui pour l'aquarium?
1: Non,
2: OK. Bon, OK. Parce que l'autre affaire, c'est le plancher. Là. L'eau, elle s'est vraiment imbibée dedans. Là. Mais ma question, là, le plancher, vous y tenez-tu vraiment?
1: Ben quand même, là.
2: OK, vous vous en servez, là.
1: Ben oui.
2: OK, parce que moi, je peux l'en... Parce que moi, je peux l'enlever, là. Ça viendrait régler le problème du plancher. Bon, puis j'ai le mesuré tantôt, attends un petit peu, là. Je vais le mesurer, attends un petit peu. Ça mesure, comme ça, ça mesure 4000 piastres. Fait que, okay. Autre petite affaire, là, qui a comme un lien avec ce que je te parle, là. Y a-tu du monde ici, dans le bureau, qui est allergique aux guêpes?
1: Pourquoi?
2: Bon, parce qu'il y en a qui sont rentrés, là, puis là, okay. ils ont l'air de s'être très bien installés, là. Je te dirais que, tu sais, la salle de conférence,
1: ouais,
2: c'est pas mal rendu la salle des guêpes, là. Elles sont comme 400 ou 500, là. Puis comme ils étaient là avant qu'on nous autres, on arrive ce matin, fait que techniquement, c'est comme nous autres qui les dérangent. Fait que, bon, là, ton aquarium, t'avais-tu salé ou pas salé?
1: De quoi, ça?
2: L'aquarium.
1: Ben, j'ai dit, j'en veux pas d'aquarium.
2: Oui, mais si t'en voulais un, ça serait-tu salé ou pas salé?
1: Ben, pas salé.
2: OK. Ben, ça, c'est OK, c'est juste plate, là, parce que là, pas salé, tu pourras pas avoir des homards. T'as une ligne, là.
1: C'est tellement...
2: OK, je te reprends. Okay. Bon, là, c'est juste plate, parce que là, pas salé, tu pourras pas avoir des homards.
1: Mais j'en veux pas de homards.
2: Oh. Bon, quand que les gars arrivent, là, dis-leur pas ça, là, ils sont déjà partis de Gaspé.
1: Hey! Ouh! C'est vraiment niaiseux.
2: Je suis comme déçu d'avoir trouvé ce personnage-là alors que la saison termine. Hey, mais c'est vraiment drôle. Il va falloir y trouver un nom,
1: ben
2: à ce
1: oui,
2: gars-là.
1: Parce qu'au 6-12-12, on demande, c'est quoi le nom du gars de la construction?
2: Je ne sais pas. Écoute, on a décidé de la voix 10 secondes avant d'entrer en onde. J'y travaille. C'est un work in progress.
1: Ben, il y a une partie de moi qui a envie que ce soit un Yves.
2: Yves?
1: Yves, ça fait monsieur de la construction, mais qui a beaucoup d'expérience.
2: Jean-Yves.
1: Ça fait Jean...
2: Jean-Yves.
1: Ah, OK, attends. Yves, juste à dire, Yves, il est compétent. Jean-Yves, il fait son possible. Tu comprends-tu? Fait que moi, Jean-Yves, j'haïs vraiment pas ça. Tu trouves pas que Jean-Yves, il fait son possible?
2: Jean-Yves, des constructions Roger.
1: Oh mon Dieu, c'est tellement drôle!
2: Il est propriétaire depuis toujours, là. C'est Jean-Yves des constructions Roger.
1: Oh mon Dieu, que c'est drôle!
2: C'est tellement cave. Hey, on fait du brainstorm
1: en temps réel.
2: Non, ça n'a pas de bon sens.
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0: Ça se peut plus aujourd'hui qu'un vendeur explique le fonctionnement d'un ghetto blaster à un client par téléphone.
1: J'en ai un ici, là, il est un peu, il y a la radio là-dessus, là. OK.
2: Isabelle.
1: Voyons.
2: Tu es une
1: calvase.
2: Et puis tu
1: marches tout croche.
3: Venez d'entendre Isabelle, voyons, tu es une calvase et tu marches tout croche à l'antenne.
4: Ouais, c'est fait tout ce modèle-là, là.
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4: C'est coréen, ça.
1: Ah, c'est coréen.
4: Bon, ben, merci, là.
1: Coréen.
0: Quand quelqu'un va pas bien pis qu'il veut pas s'aider lui-même, faut le brasser un petit peu.
5: T'es pathétique à voir aller, t'as quasiment l'air d'un clown. Je vois pas ce que tu veux dire. On a pensé à te payer une thérapie.
6: J'ai pas besoin d'une thérapie.
5: T'as besoin d'une thérapie.
6: C'est déjà réglé.
5: C'est déjà réglé, la thérapie, tu m'en as pas parlé.
6: Hein?
5: Thérapie m'en parler.
6: Pardon?
5: C'est un jeu de mots.
6: T'as peur que je vire fou, c'est ça, hein?
5: Écoute, Renal.
6: Là, t'as peur que je me mette à zigner à filière,
5: Il va falloir que tu te résignes.
6: Bon, puis tu veux que je la zigne une deuxième fois, en plus.
5: C'est pour ton bien.
6: C'est pas pour mon bien, il y a un complot contre moi.
5: Renal.
6: Je peux même plus avoir confiance.
5: C'est comme la manière que t'as parlé à Michel à matin,
6: là. Écoute, j'ai juste dit de mettre ses croquis à une place qui était sûre de les retrouver.
5: Tu lui as dit de s'est fourré dans le cul.
6: Ben, c'est ça.
5: C'est ça que tu y as dit.
6: Il va te retrouver, tu penses?
0: Ça, c'est vrai. Il va y retrouver.

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2: La question inutile, ce matin, on a parlé de ta barbe, des trucs pour la faire pousser un peu plus, et ça nous a amené sur la fameuse moustache qu'on voit, qui est bien populaire.
3: T'aimes pas ça, toi? Hein?
2: Je capote pas. Sur la moustache tout seul, il y en a qui nous écrivent comme Katia, dis-moi la moustache, juste la moustache, c'est non, mais avec le gasket, là, qu'on appelle le menton autour de la bouche, avec la moustache, tout ça, c'est oui. Okay. Je suis d'accord, là. Moi, je trouve, tu sais, comme là, toi, t'as comme un genre de moustache avec, comme un beigne qu'on appelle, là, un peu, là.
3: Ben, j'en ai ce côté, avec mais il est plus pâle.
2: C'est ça.
3: Et... fait que j'ai de l'air, là.
2: Ouais.
3: Un beigne.
2: Mais tu sais, ça va. Moi, j'ai pas de problème. C'est juste la moustache épaisse. Et tu sais, on dirait qu'ils se font une fierté de l'avoir longue, large et épaisse, là.
3: Puis moi, dans ce temps-là, je regarde ça, puis je me dis, ce jeune-là, genre 20 ans, oui. Puis sa moustache est 10 fois
2: plus. Oui, c'est touffu beaucoup plus que toi, là.
3: Moi qui vais avoir 38 ans le mois prochain, je me dis, où c'est que j'ai raté ma vie, moi? Parce que moi, pour moi, la moustache, moi, j'aime bien Mylène.
2: Oui.
3: Mais comme toi, par exemple, faut pas que ce soit trop gros.
2: Ouais.
3: Tu sais, quand ça devient un balai, là.
2: Ben
3: là,
2: ouais.
3: Tu pourrais, non, regarde, là, t'as peur, là, t'es en train de ramasser la poussière, mon chum, là. Mais bien taillé, moi, j'aille pas ça. Je suis un gars de main. Puis, je l'ai déjà essayé, mais c'est juste que vous le savez pas quand je l'essaye.
2: Ah, c'est ça, on s'en est pas rendu compte. C'est juste ça, l'affaire.
3: Mais qu'est-ce que t'aimes pas là-dedans? Ça te rappelle des, je sais pas.
2: Non, je sais pas, on dirait que...
3: Fait que là, mettons, Eric, là, il décide, là, un bon matin, qu'il regarde, il est tout se raser, puis il se dit, ouais, la moustache.
2: Il se garde la moustache. Ah non, ça passe pas, c'est ça. Ben, ça passe pas. Je l'aime pareil, là. Tu sais, il fait bien ce qu'il veut, mais c'est ça, t'as au moins le goût de donner des petits bisous.
3: Une belle personnalité, tu sais.
2: Il y a d'autres qualités, là. C'est ça. Non, mais c'est ça. Non, la moustache, je sais pas si c'est dans le temps, mon père avait ça, moi, ce genre de moustache-là.
3: J'ai failli t'amener là.
2: C'est ça. Fait que là, on dirait que pour moi, c'est une vieille affaire, tu sais. Mais on ramène toujours les vieilles affaires, donc c'est tout à fait logique que ça revienne. Puis c'est ça, je comprends. Tu sais, au début, je pensais que c'était pour le trip ou pour juste une compétition entre chummy, genre qui va avoir la plus touffue des moustaches. Puis finalement, c'est resté. Tu sais, je sais pas, c'est parti d'où ce mode-là.
3: Fait qu'en résumé, Mylène aurait l'impression de frencher son père.
2: Ben peut-être. C'est peut-être ça, là. C'est ça. Si tu veux me psychanalyser, c'est peut-être ça, là.
3: Attends, je vais envoyer la cote à Eric juste pour être sûr qu'un moment donné, il fasse pas la gaffe de se dire j'ai envie d'essayer la moustache.
2: Je te confirme que non, on est pas mal dans la même opinion. On était assis au restaurant la semaine passée, puis on regardait passer les gens. Homme, on se disait, ouais.
3: Ouais, mais c'est une bulle au cerveau des fois, hein.
2: Ah, ça peut. Il y a Michael qui dit, pour ma part, j'avais juste une barbe, puis maintenant j'ai la moustache est présente aussi. Ma blonde veut pas que je la coupe. Alors, elle aime ça. Elle va avoir les deux. C'est ce qu'on dit. Les deux, c'est correct. Ça
3: ben
2: parle,
3: oui.
2: Mais c'est correct. Faites bien ce que vous voulez, là. On parle, on jase, là. C'est une question inutile, là.
3: Puis, tu sais, tu connais un peu ma tu sais, ce dont j'aime, comment je pourrais dire, j'aime sous-entendre.
2: Oui.
3: Mais tu sais, des fois, ça peut chatouiller aussi à des endroits.
2: Je veux pas aller là.
3: Pour certaines, c'est peut-être aussi un avantage.
2: Non, Milky Chance est là en musique. Malheureusement, on n'a plus le temps.
3: Ah.
2: On vous souhaite un bon matin dans le Boost.
3: C'est important, des fois, tu sais, que c'est... Non? Plus value, là.
2: Je te laisse aller là-dessus.
3: Ça chatouille?
2: Non.
3: OK.
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4: Ok, c'est bon d'ailleurs.
5: Cuba, bonjour.
6: Bonjour Cuba, j'appelle de Hydro-Québec.
5: Oui.
6: Vous sortez d'une grosse panne d'électricité.
5: Oui, mais c'est en train de s'arranger, là.
6: Oui, mais...
5: Hydro quoi?
6: Québec.
5: Hein?
6: Vous connaissez le Québec?
5: Oh oui.
6: Bon,
5: c'est vous autres qui dites tabarnak.
6: Oui, on fait d'autres choses aussi, là.
5: Comme quoi?
6: Comme leur dire une deuxième fois de suite.
5: Ok, qu'est-ce que je fais un peu?
6: Bon, vous venez d'avoir une grosse panne d'électricité nationale.
5: Oui, mais...
6: À Hydro-Québec, on peut être fournisseur d'électricité chez vous.
5: Ah non, écoute, ça arrive tellement pas souvent qu'on a une panne d'électricité chez nous.
6: Oui, on pourrait remédier à ça, à Hydro-Québec.
5: Ah ouais.
6: Ça vous arriverait bien plus souvent.
5: Ben écoutez, on va y penser.
6: Écoutez, à Hydro-Québec, on peut vous fournir d'électricité, là.
5: OK, mais comment vous allez faire?
6: Ah, on a des gros projets de barrage.
5: Ben... Oui, mais il y a quasiment plus d'eau.
6: Oui, mais...
5: Vos barrages, ils vont barrer quoi?
6: Bon, écoutez, on n'est pas obligé de tout barrer tout le temps.
5: Bon, ben regardez.
6: Parce que t'appelles un serrurier parce que t'as perdu la clé.
5: On peut juste l'appeler un peu.

0: On va avoir besoin d'exemples inspirants, OK, pour une de mes amies qui est allée en date. Et ça faisait un petit bout de temps qu'elle parlait au gars sur une application de rencontre. Puis tout semblait super, mais tu sais pas... puis la date, je vais le dire tout de suite, la date a été bien... mais sans plus.
1: Oh wow.
0: Mais elle aurait sûrement donné une deuxième chance à cette date-là quand même. Si. Parce que comme, c'est pas, il était pas désagréable ou peu importe.
1: Si.
0: Mais là, c'est qu'il est arrivé en Cybertruck.
1: C'est quoi ça? Ah, le camion de...
0: Le camion de Tesla. Mais tu sais, l'affaire un peu futuriste de genre qui se fait un pick-up fermé qui est, tu sais, en tout respect. Je peux le dire parce qu'il y a personne que ça, là. Tu sais, ils sont 8 peut-être au Québec à avoir un Cybertruck.
1: Plus que ça.
0: Mais il y en a pas tant que ça, là, pour vrai, là.
1: Plus que ça, ben c'est...
0: Il y en a peut-être 8. S'il y en a 8 à genre Montréal, c'est qu'il n'y en a pas nulle part ailleurs.
1: C'est particulier quand même comme look. On aime ou on n'aime pas. C'est un peu comme le Pontiac Aztec à l'époque.
0: Non, ça, même là. Mais non, c'est extrême. C'est genre... Tu sais, un char de même, là, c'est parce que tu veux... beaucoup d'attention.
1: Sauver la planète, c'est un char électrique.
0: Mais il y en a vraiment d'autres qui sont de vraiment meilleur goût. C'est laid. C'est juste... T'es d'accord que c'est laid, Alex?
2: C'est épouvantable.
0: Bon, ben c'est ça. Fait qu'elle, en ce moment, est en train de se dire... ben, je pense que ça m'a trop écœuré. Puis aussi pour ce que ça représente, justement, ça en dit plus sur lui qu'il y ait ce char-là. Fait que là, la moitié de nos amis, on était divisés. Il y en a qui disaient, ben non, donne-y une deuxième chance quand même, malgré ce hic-là, parce qu'elle, pour elle, c'est un hic qu'il y ait un Cybertruck. Fait que donne-y une autre chance. Puis il y en a d'autres qui disent, non, là, tant pis, là, si la dette était pas si haute non plus, puis qu'en plus t'as ce hic-là, ça vaut pas la peine de passer par-dessus le hic. L'affaire, c'est que moi, j'ai un exemple. Une de mes meilleures amies, OK, quand elle a commencé à fréquenter son chum, elle avait honte de ses souliers, tout le temps. Il y avait tout le temps des souliers laits. Elle trouvait ça dégueulasse, ses souliers. Oui. Elle était comme, OK, mais faut pas que je m'arrête à ça. C'est pas dramatique.
1: Ben non, c'est
0: puis là,
1: ça.
0: Son fiancé, ils ont deux enfants.
1: Oui.
0: Fait que là, des petits hics de même. Tu comprends? Tu sais, les choses que tu dis, OK, faut-tu que je passe par-dessus? Là, on parle pas de choses majeures.
1: Non,
0: on parle pas de quelqu'un qui est impoli avec des serveurs. Ça, c'est pas un hic, c'est un red flag. Mais un hic, ça peut être juste genre... Tu sais, quelqu'un qui... Ben, quelqu'un qui aurait peut-être, tu sais, il y en a beaucoup, là, sur les applications de rencontre, je veux dire, un gars qui a un oiseau domestique, là, ça peut être un hic.
1: Voyons, là, comment ça? Attends, à part une autruche, je vois pas pourquoi que ça bloquerait le projet.
0: Non, non, honnêtement, un gars qui a un perroquet tout seul, pourquoi t'aurais 37 ans, 40 ans avec un perroquet tout seul chez vous? C'est un hic. Puis en plus, ça meurt jamais des perroquets, ça vit genre 100 ans. Fait que tu vois, ça pourrait être un hic. Mais tu sais, tu passes par-dessus, mais c'est juste que t'es comme, mais pourquoi t'as ça? Ça en dit plus long sur toi, là.
1: Moi, je pense que ça en dit long sur toi.
0: Parce que j'aime pas les perroquets.
1: Toi, oui.
0: Ben oui, ça en dit que moi j'ai pas envie. Ce que ça dit sur moi, c'est que j'ai pas envie d'être avec un gars qui a un perroquet.
1: Ben voyons, toi.
0: Ben c'est trop lourd.
1: Un toucan, mettons.
0: Ben non, pas du tout.
1: Quel genre d'oiseau le gars par une perruche?
0: Mais il y a des. Quelqu'un qui aurait un tatou, mettons, que t'es comme, oh mon Dieu, je pense que je trouve ça vraiment laid. Mais la personne, elle l'a sur son corps, là. La fille, elle a un tatou, là. Pis c'est sur son avant-bras.
1: Oui, mais.
0: Puis c'est vraiment pas cute, là. Toi, c'est vraiment pas beau, là. Ça te dérange pas.
1: C'est plus, moi, dans le. Moi, c'est plus des hics dans l'attitude que dans le look. Le look, moi, j'accepte. Si c'est vrai, là. Moi, j'ai pas de style défini. Moi, je tombe en amour avec. C'est comme un package.
0: Exact.
1: Là, après ça, je fais comme ça, je fais pas, oh, ouais, pour avoir un cheveu blond, pour avoir un cheveu, c'est pas ça,
0: je comprends,
1: là, c'est pas ça, là.
0: Moi, mais mettons qu'elle a des pattes de chat, c'est sain. C'est un hic, là?
1: Ben, non.
0: Puis mettons, comme moi, je porte juste ça, des décolletés. Fait que là, faut que tu vives avec ça.
1: Oui.
0: Tu passes par-dessus?
1: Oui.
0: OK, parfait.
1: Oui, parce que c'est pas à la base mon choix, puis...
0: Mais c'est parfait, mais est-ce que t'as déjà eu, une relation avec quelqu'un que tu t'es dit, oh mon Dieu, il y a ça qui marche pas, mais je vais essayer de passer par-dessus, finalement, il y a eu des belles relations.
1: Oui, je me souviens, moi, de premier date, à un moment donné, il y a plusieurs années, là, j'étais jeune, j'avais des cheveux. J'arrive là, c'est une date, puis la fille, elle débarque, elle avait un chandail un peu ample avec un capuchon. Puis à un moment donné, pendant la date, il y a un rat qui sort de sa capuche.
0: C'est pas vrai.
1: C'était son rat domestique.
0: C'est pas vrai.
1: Oui, mais moi, tu sais, j'aime les animaux, mais là, ça m'a surpris.
0: Ben, c'est ça.
1: Après ça, j'ai trouvé ça drôle, mais j'ai quand même fait comme, oh, OK, c'est parce que peu importe le hic, c'est que ça révèle des choses sur le tempérament, les priorités, les intentions.
0: Ben, c'est exactement ce que j'essaie de te dire depuis tantôt.
1: Oui, mais je le dis mieux, donc, alors... Il y a quand même ça, là.
0: Oui, mais moi, tout ce que je veux, c'est que quelqu'un l'exprime bien. Moi, c'est ça. C'est pas la chose, c'est que ça en dit sur la personne.
1: Ouais, ce petit rôle-là, il était quand même cute, là.
0: Mais tu sais, la personne, elle se dit quand même, je vais l'amener au restaurant. Oui, puis là, t'es comme, ben là...
1: Bon, c'était une terrasse dehors, là, mais quand même, ça j'avais fait comme, ah, t'as un rat dans ta capuche.
0: Oui.
1: Mais c'est sur le coup, moi, c'est pas, je le sais pas. Dans un verre, puis de me veiller d'abord, je fais, ah, excuse, t'as de quoi sur l'épaule? Je pense que c'était un rat.
0: Mon Dieu, c'était un gros rat?
1: C'était un rat majeur, là. C'était comme un rat, tu sais, mettons, tu soupes pas deux là-dessus, là, mais il était quand même, il était quelque chose. C'était un rat, là.
0: Bon, écoute.
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20: Bienvenue à La Facture. Cette semaine, une dame se fait proposer une garantie prolongée pour une cuisinière. Elle témoigne de son histoire. Nous avons masqué sa voix pour préserver son anonymat.
21: Le vendeur, il a mis ses yeux que c'est bien
22: vendu. On va dire qu'un poêle, au bout de 3 ans, c'est pas mal fini.
21: C'est mieux d'acheter une garantie prolongée, puis...
22: 3 ans et demi.
21: Là, je l'écoutais, je me demandais...
22: Il parlait, mais s'il lâchait
21: un peu de sauce.
20: L'obsolescence programmée est-elle encore une réalité aujourd'hui? Nous avons demandé à cet expert. Plusieurs pensent encore que l'obsolescence, c'est d'arrêter de prendre de l'essence chez Couche-Tard et d'entrer s'acheter un tube de Lepsil dans la même commission. Cet homme s'est acheté une trottinette et s'est fait parler de la garantie par le vendeur. Nous avons masqué sa voix pour son anonymat.
21: Le vendeur de trottinette,
22: qu'on appelle un trotticule, m'a dit
21: que la garantie couvre uniquement les styrofoam de l'emballage.
20: Notre question de la semaine, un de vos amis qui a plus de dents se fait voler ses données personnelles. S'agit-il A, d'un vol d'identité, B, d'un vol dédenté? La réponse après la pause.
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0: Bienvenue à Il y a des affaires qui se passent à Baudelaire. Je reçois le directeur de la chaîne britannique Channel 4, Humble from the Back. Comment allez-vous?
1: Ah, ça va pas pire, didn't do.
0: Vous avez diffusé au Royaume-Uni une émission qui s'inquiète sur l'utilisation de l'IA sur le marché du travail.
1: Yes.
0: En diffusant une fausse chef d'antenne.
1: C'est
0: une
1: sûr.
0: Présentatrice de nouvelles faite par l'intelligence artificielle.
1: C'est là qu'on est rendu.
0: Mais ça marche pas, c'est
1: ça marche très bien, tu vois pas de différence.
0: Mais c'est quoi l'avantage de ça?
1: Mais ils vont utiliser ça parce que ça coûte moins cher, on a pas besoin de télésouffleur.
0: Mais qui a besoin de télésouffleur?
1: Ben,
0: tu veux souffler ta TV, toi? Des ballons.
1: Il faut arrêter ça, sinon il n'y aura plus de travail pour les lecteurs de nouvelles.
0: Ben non, les vrais lecteurs de nouvelles vont toujours exister.
1: Oui, bon. Mais ils vont-ils exister en tant que locataire de demi-sous-sol à Blainville à attendre que le téléphone sonne?
0: Ouais.
1: Ou comme lecteur de nouvelles?
0: C'est une bonne question.
1: Bon, ben, ferme ta gueule.
0: Vous avez diffusé un exemple de lectrice de nouvelles artificielles que voici.
2: Ailleurs sur le globe, maintenant en France, la situation économique ne s'améliore pas, même se détériore.
1: Bon, vous voyez, c'est parfait.
0: Ouais, mais justement, c'est trop parfait.
1: Oui, mais
0: faut qu'elle se trompe un peu, c'est pas humain.
1: Oui, mais attendez, j'ai apporté une simulation d'erreur humaine de lectrice de nouvelles.
0: On regarde ça tout de suite.
2: Ailleurs, sur quel globe, pardon, sur le globe des deux, voyons, il y a des curvettes dans mon fiche d'air, ça sent, voyons, je reprends. J'ai du poil en dessous des...
1: Ça a de l'air vrai.
0: Ah mon Dieu, c'est troublant.
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3: Si le temps des premières neiges a son romantisme, faites attention, cela peut devenir un véritable cauchemar.
1: Oh non, non, y'a pas de problème, correct.
4: Assez glissant dehors, vous êtes sûr que vous voulez prendre la route, là?
1: Ben ouais, c'est dangereux.
5: Oh non, non, y'a pas de problème, correct.
4: On a une chambre d'invité, vous pouvez coucher ici si vous voulez.
6: Ouais, Pierre, ça serait peut-être plus prudent qu'on reste.
5: Oh non, non, y'a pas de problème, correct.
4: Ça nous dérangerait pas du tout, là.
1: Ben oui.
5: Oh non, non, y'a pas de problème, correct.
4: Parce que les petites routes de campagne.
5: Oh non, non, y'a pas de problème, correct.
4: Il y a neigé beaucoup.
5: Oh non, non, y'a pas de problème, correct.
4: Ben en tout cas, bye.
1: Ouais, salut, là.
4: Salut, merci. Ouais, je sais pas si c'est point imprudent ce qu'on fait là.
5: Oh non, non, y'a pas de problème, correct. Non.
4: Bon, attends un petit peu, là, je vais gratter le pare-brise.
1: Ouais, donc, on sait jamais. Pis?
4: Meilleure chance la prochaine fois.
1: Ah, n'est t'as sûr.
4: Tu veux-tu que je conduise?
1: C'est peut-être mieux, oui.
4: Bon.
1: Hop là!
4: Hey, ça a l'air tellement glissant. Qu'est-ce qu'on va faire si l'auto se met à virer bout pour bout pis qu'on se ramasse dans le champ?
1: On ira au restaurant le plus proche, pis ça nous fera un petit souper en tête à queue.
4: Hey, ce côte-là descend pas mal.
1: Ouais, là, pompe les briques pis tourne.
4: Ben oui, je pompe les briques pis tout.
1: Non, pompe les briques pis tourne.
4: C'est ça, je fais, je pompe les briques pis tout.
1: Non, je te dis pompe les briques pis tourne.
4: Mais là, je pompe, mais regarde, ça arrête pas, là.
1: Chut, on s'en va direct dans les arbres.
4: Oh, non.
1: Chut, on sortira jamais de là. Oh,
4: je m'excuse.
1: Bon, fais-toi-en pas pitoune.
4: Ben là, il est un peu tard pour tourner, là.
1: C'est donc d'aller de reculons, ouais.
4: Ben non, tu sais bien que ça va faire zouez pis c'est tout.
1: Mais juste un coup.
4: Ok.
1: Zouez pis c'est tout.
4: Non, toi bien.
1: Et puis en plus, on est déjà loin du chalet.
4: Ben on va sortir pour voir ce qu'on peut faire.
1: Ouais. Oh, pas chaud.
4: Je te dis que ça pouvait bien nous arriver avec ce maudit char à bien-être social.
1: Ben voyons donc, c'est une bonne voiture, ça, puis avec des bons freins.
4: Mais c'est des freins à bien-être social.
1: Pas en tout, avec des freins ABS.
4: C'est ça, je te dis.
1: Avec la direction à crémaillère.
4: C'est quoi, ça, la direction à crémaillère?
1: Tu tournes à une place, là, puis le char s'en va, crémaillère.
4: Hey, je pense à ça, t'as un cellulaire, toi.
1: Oui, mais les autres, ils ont même pas le téléphone.
4: On peut appeler quelqu'un plus loin.
1: Ouais, ce cellulaire-là, il se rend même pas l'autre bord du lac.
4: Ben, essaye-le, d'un coup, qu'il se rendrait.
1: OK. Attention. Je t'avais dit que ça rendrait pas.
4: Oh, il fait froid. On va être obligé d'attendre que quelqu'un passe dans le char.
1: Mais là, écoute, on vient de prendre le champ passé. Tu veux que quelqu'un passe dans le char en plus?
4: Je veux dire attendre dans le char que quelqu'un passe.
1: Ouais, dans le fond. On va allumer le moteur puis on va avoir un peu de chaleur.
4: Nous reste beaucoup d'essence?
1: À peu près le 8e du réservoir.
4: Eh, moi, j'ai toujours pensé qu'il fallait garder ça plein, moi, cette teinte-là.
1: Moi aussi, mais maintenant, il faut bien que tu startes le char.
4: C'est un loup, ça.
1: C'est pas grave. On va rentrer dans notre auto. On est en sécurité.
4: Ça, c'est un ours.
1: C'est pas grave. On va rentrer dans notre auto. On est en sécurité.
4: Oh, ça, je sais pas ce que c'est, par exemple. On est pris dans le bois avec des ours.
1: Ben, ils nous toucheront pas, c'est une fin de semaine avec un lundi de congé.
4: C'est quoi le rapport?
1: Ils travaillent pas, c'est des ours fériés.
4: Je te dis qu'il peut pas nous arriver pire que ce qui nous arrive là.
1: Eh oui, il peut arriver pire.
4: Qui c'est qui s'en vient, là?
7: Bonsoir.
4: Jean Chrétien.
1: C'est ce que je te disais, vite dans le champ.

0: même plus d'érable. Ouais. Vous pouvez pas manger des feuilles d'érable.
1: C'est ça.
0: La seule feuille d'érable qui va rester va être sur le drapeau canadien.
1: Ben voilà.
2: D'accord. Et on s'entend que manger le drapeau canadien.
1: Ben voilà.
2: On a... Parce que je connais certaines personnes.
1: Oui, moi aussi.
2: Je vais essayer de dire ça correctement à la télé.
1: Bonne chance.
2: Et c'est pas nécessairement dans la bouche qu'ils veulent se le mettre.
1: Ah ben c'est assez bien.
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8: Bon matin, je m'appelle Éliott Tremblay et voici vos informations. Dans le dossier de Churchill Falls, c'est lundi que la première ministre du Québec, Christine Fréchette, va se rendre à Terre-Neuve et Labrador pour signer la nouvelle entente hydroélectrique. C'est une entente qui va permettre au Québec d'obtenir environ 40% plus d'électricité en provenance du complexe de Churchill Falls et de son côté, Terre-Neuve et Labrador devraient obtenir une meilleure rémunération. Au fédéral, le ministre du Commerce Canada-États-Unis, Dominique Leblanc, est à Washington aujourd'hui pour un dernier blitz de négociation avec l'administration américaine. Ottawa tente d'éviter l'imposition de nouveaux tarifs douaniers de 50% qui devraient entrer en vigueur mercredi. Selon des représentants de plusieurs industries, tout devrait se jouer quelques heures avant la date butoir du 19 août. À Montréal, maintenant, le corps d'une femme a été retrouvé sans vie hier après-midi dans un appartement de l'arrondissement de Villeray. Un homme de 51 ans a aussi été trouvé au même endroit avec des blessures sérieuses au haut du corps. À ce stade-ci de l'enquête, il est considéré comme un suspect. Ce serait le 15e homicide de l'année sur le territoire montréalais. Je reviens sur cette poursuite policière sur le pont Pierre-Laporte qui s'est déroulée hier. Le Bureau des enquêtes indépendantes, donc le BEI, a ouvert une enquête. Je rappelle qu'un conducteur roulait à contresens sur l'autoroute 20, ce qui a causé un face-à-face avec un autre automobiliste. Après l'impact, le conducteur fautif a ouvert le feu sur un bon Samaritain qui était venu pour aider. Le suspect a ensuite pris la fuite dans un véhicule volé avant d'être retrouvé mort quelques heures plus tard. À Baie-du-Fèvre, dans le centre du Québec maintenant, une collision entre deux camions lourds a fait 6 blessés hier au Challenge 255. Le Challenge 255, c'est un événement de course de camions poids lourds. Il y a un des concurrents qui a perdu le contrôle de son véhicule avant de percuter un autre des compétiteurs ainsi qu'un muret de béton. Les blessés ont subi des blessures mineures et leur vie n'est pas en danger, donc les activités ont pu reprendre un peu plus tard dans la journée. Alors voilà, c'est ce qui conclut vos informations. Pour plus de nouvelles, visitez le nouveau.info.
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0: projet TGV Alto.
1: Oui, c'est bien vous qui êtes responsable du projet TGV au Canada.
0: Oui, c'est ça.
1: Je suis journaliste au Québec.
0: Ah, ben oui.
1: Pensez-vous que ça va passer, le projet TGV au Canada?
0: Ben oui.
1: Connaissez ça pour vrai, les TGV, là?
0: Ben, j'ai dirigé des TGV en Europe, là.
1: Bon, OK.
0: J'ai été PDG des TGV.
1: OK, arrête d'énumérer des consonnes. Oui. T'as de l'air de faire un test pour la vue.
0: Bon, qu'est-ce que je peux faire?
1: Bon, il y en a qui s'opposent au projet du TGV au Canada.
0: Bon, je...
1: Ben, s'ils disent que ça va passer sur des terres agricoles.
0: Qui aille chier agricole.
1: Oui, mais je...
0: Il a juste à pas s'acheter de terre. C'est... Je le connais même pas.
1: C'est vite comment, un TGV?
0: Ça peut monter à 300 km/h.
1: Ouais, hein?
0: Tu pars de Montréal, t'es à Toronto en 2 heures.
1: Oui, mais la question est, ouais, qui est pressé d'aller à Toronto?
0: Ben, tout le monde veut aller à Toronto voir les Maple Leafs, ne pas faire les séries.
1: Un point pour vous.
0: Merci.
1: Dernière question. Un wagon sur un TGV, est-ce que ça s'appelle encore un wagon? Ou un va plus vite gon?
0: Je peux vous rappeler la...
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0: Dans l'industrie funéraire, il y a une nouvelle façon d'aborder les clients.
1: Alors, vous venez pour rédiger votre testament?
2: Oui, madame la notaire.
1: Est-ce que vous aimeriez une petite musique de circonstance?
2: Ah, si vous voulez.
1: Bon.
2: Ouais.
1: Alors donc?
2: Je pense qu'on va...
1: Préférez-vous l'arrêter?
2: S'il vous plaît, oui.
1: D'accord.
2: D'abord, j'aimerais prévoir un montant pour pouvoir me faire rabaisser les pattes.
1: Rabaisser les pattes?
2: Parce que pareil, quand on meurt, on lève les pattes.
0: Parlant de mortalité, ça peut créer un malaise dans les chroniques culturelles.
3: Non, on trouve une autre question.
1: Vas-y.
3: Denver, nouvel album en vue.
1: Eh bien, il est mort.
3: Non.
1: Depuis 24 ans.
3: Oh, persévérant en plus.
1: On parle de quelqu'un qui tient son bout quand vient le temps de plus être là.
0: Il y a toujours moyen de s'en sortir pareil.
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3: Les rues sont loin d'être pareilles partout. Certains pays très éloignés baignent dans une sonorité quotidienne considérablement différente.
4: Ah, pas fâché d'être arrivé.
5: Elle est petite, la chambre, hein?
4: Ouais, ça sent drôle un peu aussi.
5: Ouais.
4: Hey, c'est quoi cette affaire-là?
5: À l'aide d'une radio.
4: Hey, on l'écoute-tu, voir quel genre de musique qu'ils ont?
5: Oui, donc. Ach, raden, panne, stoine, xanen, kind. Schlanen, panne, quischen, gaschen, flotten, tetten. Fronisch, kantrinnen, schwierigen, kannen, fähre, liebe, daden, schlade, glide, glas. 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Wo du kannst ranstand, twisch, nicht, liebe, da, die Schwan. Schlippe, gar, glide, glas, schlippe, da, glas.
4: Ouais. T'avais-tu amené des disques, toi?
5: Ben non.
4: Allez, go. Hey, fermeras-tu la porte? Elle est mal fermée.
5: Ben oui, regardons ça.
4: Tiens.
6: Clock'em.
5: Ben voyons, elle veut pas fermer comme faut.
6: Clock'em, clock'em.
4: Hey, il sonne bien bizarre, le porte-site.
5: Elle veut même pas fermer.
4: Ferme-la plus fort.
6: Clock'em, dochen.
4: Bon.
5: On ouvre la lumière, il fait noir un petit peu.
4: Ouvre-la.
5: Ouais, mais il est où, le piton?
4: Ah, il est juste ici, là. Moi, l'ouvrir, moi, qu'un. Torieux, ils ont les pitons ici.
5: Ouais, je commence à trouver ça un petit peu bizarre, ce pays-là, moi.
7: T'as voulu venir d'un pays de l'Est? Ben, t'es d'un pays de l'Est.
5: Ah, je le sais, mais.
4: Hein?
5: Y a un minou juste là, garde.
4: Okay.
5: Il est pareil comme le nôtre.
4: Ah, ben, au moins, les chats sont pareils. En tout cas, quasiment pareil.
5: Ah, oh, ça cogne à la porte.
4: Bon, j'y vais. Oui, monsieur.
5: C'est ouvert le trop où j'irai. Je balade dans mon qui va s'ouvrir aujourd'hui.
4: Merci beaucoup.
5: C'est quoi?
4: C'est la bière qu'on a commandée.
5: Ah, oh, ça va faire du bien, ça.
4: Quand je t'ouvre la tienne, là. Voyons.
5: Ils se délissent pas, eux autres. Ils se débouchent. Garde, il y a des bouches, là.
4: Ah, ok, c'est vrai. Ok. Bon, je vais te la verser.
5: Ok, merci.
4: Pis.
5: Ça goûte drôle.
4: Allez, moi, il faut que j'aille aux toilettes.
5: Ils sont juste là, là.
4: Ah, ça se peut-tu? Y a même pas de porte.
5: Ben, pis.
4: Ben, tu sais.
5: Allez, écoute, ça fait 3 ans qu'on est ensemble. Tu penses que ça me dérange de devoir faire ton petit papy?
4: Ok, ok.
5: Ben.
4: C'est qu'il y a.
5: Tu veux-tu que je m'en aille?
4: Non, ça sera pas long, là. Je vais l'avoir, ça s'en vient, là.
5: Bon.
4: Hey, tu veux comment ça sonne, les toilettes, ça?
5: Ouf, j'ai eu peur. Je pensais que tu sonnais toujours comme ça, toi.
4: Bon. C'est ça quand y a pas de porte. Bon.
5: Hey, on ouvre-tu la fenêtre un petit peu?
4: Ouais, il fait chaud. Ouvre-la donc.
5: Yes, Schlitten.
4: C'est une belle ville, pareil, hein?
5: Oui, je trouve ça assez romantique. Hey, il y a un petit oiseau juste là, gars.
4: Ah, gadon.
5: Petit oiseau, petit oiseau. Pit, pit, pit, pit.
7: Ben voyons. Pit, pit, un petit oiseau d'un pays de l'Est. C'est pas de même qui sonne les oiseaux ici de pente.
5: OK.
4: Laisse-moi donc faire, t'es moi le calé, ton petit oiseau, tu vas voir.
8: Pit, pit, in a club, and then a pit, pit, and dozen squishing.
5: Ouais, cet oiseau hérite de toi, là.
4: Ah, va donc chez le diable, Dadden.

0: Hello?
1: Oui, je parle bien à Geddy Lee, le bassiste chanteur du groupe Rush.
0: Yes.
1: Est-ce que je vous réveille, Geddy Lee?
0: Hein?
1: Est-ce que tu viens de débarquer de Lee? Débarquer de Lee.
0: C'est qui?
1: Geddy Lee.
0: Est-ce que je peux savoir c'est qui?
1: Attendez, je vais barrer ce joke-là.
0: Je peux savoir qui parle, s'il vous plaît?
1: Je suis journaliste au Québec.
0: Oh.
1: Ce qui reste de votre groupe Rush part dans une tournée qui s'appelle 50-something.
0: That's right.
1: Au Québec, on dit 50-kek.
0: OK. Kek, ça veut dire quoi, ça?
1: Ah, kek, on dit ça quand le chiffre est trop petit et qu'il vaille la peine d'être mentionné.
0: I see.
1: Comme tu demandes à un bébé quel âge qu'il a, il va te dire j'ai kek.
0: OK, je comprends.
1: C'est où la fameuse phrase, c'est quoi le QI d'un ministre?
0: Oh, oui, c'est beau, j'ai compris.
1: Bon, dans la portion canadienne de votre tournée, vous jouez juste à Toronto.
0: Ouais.
1: Pas de Montréal, pas de Québec.
0: Ben, venez nous voir à Toronto.
1: Ben oui.
0: Ben quoi?
1: T'appelles ton chum à Montréal, tu lui dis, hey, tu viens sur mon party à soir, c'est au Burkina Faso.
0: Ah, vous autres, Montréal-Québec, Montréal-Québec.
1: Ben, on a été vos premiers clients, OK, monsieur Degeli.
0: Degeli.
1: Puis là, Neil Peart n'est plus là.
0: Ben non.
1: Puis c'était un méchant bon drummer.
0: Certain.
1: Tu sais, Neil Peart.
0: Ah,
1: tu peux pas le remplacer par Neil Peart qui?
0: Non, c'est bien certain que c'est.
1: Neil Peart.
0: Hein?
1: Neil Peart qui? OK, fait qu'un bassiste chanteur, ça rit pas, ça, quoi?
0: Non, ben, ça rit juste quand ça embarque dans un escalier mécanique dans le mauvais sens.
1: Merci, Degeli. Bonne journée.
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0: club!
1: Ça se peut plus aujourd'hui qu'un vendeur explique le fonctionnement d'un ghetto blaster à un client par téléphone.
2: J'en ai un ici, là, il est un peu, il y a la radio là-dessus, là. OK.
3: Ils appellent.
2: Voyons.
3: Tu es une
2: calvase.
3: Et puis tu
2: marches tout croche.
4: Venez d'entendre Isabelle, voyons, tu es une calvase et tu marches tout croche à l'antenne.
5: Ouais, c'est fait tout ce modèle-là, là.
2: Oh, c'est coréen.
5: C'est coréen, ça.
2: Ah, c'est coréen.
5: Bon, ben, merci, là.
2: Coréen.
1: Quand quelqu'un va pas bien pis qu'il veut pas s'aider lui-même, faut le brasser un petit peu.
6: T'es pathétique à voir aller, t'as quasiment l'air d'un clown. Je vois pas ce que tu veux dire.
7: On a pensé à te payer une thérapie.
6: J'ai pas besoin d'une thérapie.
7: T'as besoin d'une thérapie.
6: C'est déjà réglé.
7: C'est déjà réglé, la thérapie, tu m'en as pas parlé.
6: Hein?
7: Thérapie m'en parler.
6: Pardon?
7: C'est un jeu de mots.
6: T'as peur que je vire fou, c'est ça, hein?
7: Écoute, Rénal.
6: T'as peur que je me mette à zigner à filière,
7: il
6: là.
7: Va falloir que tu te résignes.
6: Bon, puis tu veux que je la zigne une deuxième fois, en plus.
7: C'est pour ton bien.
6: C'est pas pour mon bien, il y a un complot contre moi.
7: Rénal.
6: Je peux même plus avoir confiance.
7: C'est comme la manière que t'as parlé à Michel le matin, là.
6: Mais écoute, j'ai juste dit de mettre ses croquis à une place qui était sûre de les retrouver.
7: Tu lui as dit de s'est fourré dans le cul.
6: Ben, c'est ça.
7: C'est ça que tu lui as dit.
6: Vas-tu y retrouver, tu penses?
1: Ça, c'est vrai. Il va y retrouver.
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0: Ok, c'est bon, d'ailleurs.
1: Cuba, bonjour.
0: Bonjour Cuba, j'appelle de Hydro-Québec.
1: Oui.
0: Vous sortez d'une grosse panne d'électricité.
1: Oui, mais c'est en train de s'arranger, là.
0: Oui, mais on
1: Hydro a... quoi?
0: Québec.
1: Hein? Vous
0: connaissez le Québec?
1: Oh oui.
0: Bon,
1: c'est vous autres qui dites tabarnak.
0: Oui, mais on fait d'autres choses aussi, là.
1: Comme quoi?
0: Comme leur dire une deuxième fois de suite.
1: Ok, qu'est-ce que je fais un peu?
0: Bon, vous venez d'avoir une grosse panne d'électricité nationale.
1: Oui, mais...
0: À Hydro-Québec, on peut être fournisseur d'électricité chez vous.
1: Oh non, écoute, ça arrive tellement pas souvent qu'on a une panne d'électricité chez nous.
0: Oui, on pourrait remédier à ça à Hydro-Québec.
1: Ah ouais.
0: Ça vous arriverait bien plus souvent.
1: Ben écoutez, on va y penser.
0: Écoutez, à Hydro-Québec, on peut vous fournir d'électricité, là.
1: OK, mais comment vous allez faire?
0: Ah, on a des gros projets de barrage.
1: Ben... Oui, mais il y a quasiment plus d'eau.
0: Oui, mais...
1: Vos barrages, ils vont barrer quoi?
0: Bon, écoutez, on n'est pas obligé de tout barrer tout le temps.
1: Bon, ben regardez.
0: Parce que vous t'appelles un serrurier parce que t'as perdu la clé.
1: On peut juste l'appeler un peu plus tard.
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3: Bon, météo, Jocelyne.
4: Oui, la neige qui tombe.
3: Eh oui, on pensait qu'on était clair.
4: Oui, mais...
3: Mais non, paf, faut que ça revienne.
4: En tout cas, il va y
3: avoir... Pensez un peu au concept du groupe La Chicane.
4: Ben moi, j'aime ça.
3: Tu parles de la neige, j'espère?
4: Ben oui.
3: Ben oui, surtout que toi, la Miss Météo, t'es une vedette aujourd'hui, là.
4: C'est vrai.
3: Tout le monde est pendu à tes lèvres.
4: En tout cas, ben...
3: On pourrait te surnommer l'échafaud.
4: Merci.
3: Profites-en.
4: Oui.
3: Il y a des reporters aujourd'hui qui sont très jaloux de toi.
4: Ça doit.
3: En particulier celui qui est en train de couvrir la nouvelle de Martine Ouellet puis du Bloc québécois.
4: Ah oui, hein.
3: Il parle-tu assez dans le vide, tu penses, lui?
4: Ah ben.
3: Tout finir ses phrases par yeux du quelqu'un.
4: Tu veux dire le monde s'en sac de ça, de Martine Ouellet puis le Bloc québécois?
3: Pardon? À cause de ça, l'an 40 est en train d'avoir son 15 minutes de gloire.
4: En tout cas, on a...
3: Côté de ce nouvelle-là, une hausse de taxes foncières à Truro en Nouvelle-Écosse deviendrait virale.
4: Le réalisateur nous dit qu'il faut
3: qu'on... Oui, vas-y, vas-y, vas-y.
4: Alors voilà, c'est une tempête de neige hivernale.
3: Oui, bien sûr, Jocelyne.
4: Qu'est-ce qu'il y a?
3: Une tempête hivernale, c'est correct.
4: OK,
3: si mais... Si tu dis tempête de neige hivernale, ça fait un peu pléonasme.
4: Ah, bon, ben...
3: T'sais, c'est comme si tu disais,
4: oui, oui.
3: Accordéoniste reject.
4: Oui, oui, je comprends.
3: Selfie ridicule.
4: C'est beau, je comprends.
3: Animatrice botoxée.
4: En tout cas, il y a plusieurs vols d'avions sont annulés.
3: Jocelyne, je viens de te le dire.
4: C'est qui, hein?
3: Je peux dire plusieurs vols sont annulés.
4: Hein?
3: On sait qu'un vol, c'est un vol d'avion.
4: Ah, ben
3: tu sais,
4: oui.
3: Personne qui a déjà vu un sofa trois places décoller à l'aéroport PET, là.
4: Ce qui arrive là-dedans, c'est que demain, on est le 15 mars, puis il y a des gens qui planifiaient remettre leurs pneus d'été.
3: Ben oui, parce qu'ils ont le droit.
4: Bon, OK, regarde.
3: On a le droit, le 15 mars, de remettre des
4: pneus. Commence pas avec ça.
3: Non, mais quoi de plus rassurant que de se faire dire par un pompier
4: ben
3: qui
4: oui.
3: vient de t'enlever à moitié de ton airbag de dedans bouche après avoir défoncé ta portière avec une hache?
4: Peux-tu continuer?
3: Que tu avais le droit d'avoir tes pneus d'été.
4: En passant, il y en a qui font le saut. Savais-tu que certains oiseaux migrateurs qui sont déjà revenus.
3: Ben oui, mais les oiseaux migrateurs.
4: Ben, c'est vrai.
3: Ils peuvent bien te mêler toutes les décrets migratoires.
4: Parce que cette neige-là, c'est positif pour les sports d'hiver.
3: C'est vrai.
4: Les centres de ski qui vont avoir un petit regain.
3: Ouais,
4: là.
3: Ça, c'est vrai. Ça leur fait un beau petit bonus.
4: Ben, c'est ça.
3: T'sais, c'est comme faire ta caisse avant de fermer le bar, puis tu mets les chaises sur les tables.
4: Ben, pour demain.
3: Paf, tu vois Éric Lapointe arriver dans le parking.
4: À certains endroits,
3: on a. Tourne-tu à terre, ces chaises-là?
4: À certains endroits, on aura 30 cm.
3: Ah oui.
4: Absolument.
3: Il y a un endroit où j'aimerais bien avoir ça, moi.

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1: Bienvenue à La Facture. Cette semaine, une dame se fait proposer une garantie prolongée pour une cuisinière. Elle témoigne de son histoire. Nous avons masqué sa voix pour préserver son anonymat.
2: Le vendeur, il a dit ses yeux que c'est bien vendu.
3: Tu sais qu'on va dire qu'un poêle, au bout de 3 ans, c'est pas mal fini.
2: Si vous achetez une garantie prolongée, puis
3: j'ai 3 ans et demi.
2: Là, je l'écoutais, je me demandais s'il me
3: parlait, mais s'il lâchait.
1: L'obsolescence programmée est-elle encore une réalité aujourd'hui? Nous avons demandé à cet expert.
4: Plusieurs pensent encore que l'obsolescence, c'est d'arrêter de prendre de l'essence chez Couche-Tard et d'entrer s'acheter un tube de Lepsil dans la même commission.
1: Cet homme s'est acheté une trottinette et s'est fait parler de la garantie par le vendeur. Nous avons masqué sa voix pour son anonymat.
2: Le vendeur de trottinette,
3: qu'on appelle un trotticu, m'a dit
2: que la garantie couvre uniquement les styrofoams de l'emballage.
1: Notre question de la semaine, un de vos amis qui a plus de dents se fait voler ses données personnelles. S'agit-il A, d'un vol d'identité, B, d'un vol dédenté? La réponse après la pause.
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1: Bon matin, ici Elliot Tremblay et voici vos informations. Dans le dossier de Churchill Falls, c'est demain que la première ministre du Québec, Christine Fréchette, scellera officiellement l'entente avec Terre-Neuve et Labrador. Le Québec va donc bénéficier d'environ 40% plus d'électricité en provenance de la centrale hydroélectrique de Churchill Falls. De son côté, Terre-Neuve et Labrador devraient obtenir une meilleure rémunération. Au fédéral, le ministre du Commerce Canada-États-Unis, Dominique Leblanc, est à Washington aujourd'hui pour un dernier blitz de négociation avec l'administration américaine. Ottawa tente d'éviter l'imposition des nouveaux tarifs douaniers de 50% qui devraient entrer en vigueur mercredi.

0: Le gouvernement fédéral canadien se dit prêt à faire des concessions. En Indonésie, le pays est toujours sous le choc du séisme de magnitude 7,7 qu'il a vécu hier. Le bilan des victimes s'élève pour l'instant à au moins 51 morts. Les autorités distribuent actuellement de l'huile et du riz aux citoyens touchés. Aux États-Unis, au moins 5 personnes ont perdu la vie cette semaine dans les inondations qui ont frappé l'État de l'Indiana. À Indianapolis, les équipes ont secouru hier plus de 90 personnes le long de la White River. À Montréal, maintenant, le cap des 15 meurtres cette année a été franchi. Une femme a été retrouvée sans vie hier après-midi dans un appartement de l'arrondissement de Villeray. Un homme de 51 ans a aussi été retrouvé au même endroit avec des blessures graves au haut du corps causées par un objet tranchant. Selon le SPVM, il serait considéré comme un suspect à ce stade-ci de l'enquête. Sur une note beaucoup plus positive, c'est la deuxième journée du festival de musique country Lasso aujourd'hui. Et ce soir, sur la scène principale, Mumford & Sons, ainsi que Old Dominion. C'est la 5e édition du Festival Lasso au Parc Jean-Drapeau à Montréal. En terminant au sport, les Blue Jays de Toronto poursuivent leur poussée vers les séries. Les Jays ont battu les Yankees 4-1 hier pour signer une 5e victoire à leurs 6 derniers matchs. Alors voilà, c'est ce qui conclut vos informations. Pour plus de nouvelles, visitez lenouveau.info.
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3: OK, t'es-tu prêt, Barry?
4: Oh, yes, baby.
3: You've got the power, où est-ce qu'elle est, hein?

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1: Un bon dimanche à vous autres. Bienvenue dans Stéréo Mike. On est le 16 août. En passant, aujourd'hui, c'est la journée nationale de la montagne russe. Ouais, le manège qui me donne le plus la chienne dans un parc d'attractions. Ouais, j'ai fait ça une fois, le monstre à Montréal. Je sais pas pourquoi. Je suis passé devant l'entrée. J'ai fait, je pense que je vais être capable de le faire. Je l'ai fait une fois. Je l'ai plus jamais refait par après. Et est-ce que vous êtes comme ça? Et vous, la chienne, vous aussi, là, avec les montagnes russes? Vous pouvez me dire ça au 6-12-12. Aussi, je me rappelle Walt Disney World, ça fait bien longtemps. Je savais pas ce que c'était. J'embarque dans Space Mountain. Oh boy! Là, j'ai eu la chienne solide. J'ai de la misère avec une montagne russe à ciel ouvert. Imaginez-vous, là, il fait noir comme chez le diable. C'était pas évident. Je pense que j'en ressens encore. J'en tremble encore. Bon, dans Stéréo Mike, aujourd'hui, qu'est-ce qui va se passer? Entre autres, je vais vous dire pourquoi on va jouer à Joan Jett and the Blackhearts. Puis aussi, il y aura du Mumford & Sons. Parce qu'aujourd'hui, c'est une grosse journée pour les fans de la formation. On va commencer avec Coldplay. La dernière fois qu'on a vu Chris Martin, c'était lors du spectacle de la mi-temps pour la grande finale de la Coupe du monde de soccer. C'est lui qui avait eu la job de manicurer tout ça, de faire la job de sélectionner qui va chanter, quoi on va chanter, la mise en scène et tout ça. Et la dernière fois qu'on l'a vu aussi, c'était avec les Muppets lors de cet événement. Mais pour l'instant, le voici avec son band Coldplay dans Stéréo Mike sur Énergie.

C'est dans le set Rich dans Stereo Mike sur Énergie. Like the way I do. Une tune qui est le fun à jouer à la guitare quand on contrôle les satanés barrés. Je me rappelle quand j'ai appris à jouer de la guitare, ça c'était pas évident. Aujourd'hui, c'est encore pas évident, mais c'est parce que j'ai de l'arthrite dans les doigts. Bon, dans quelques instants, le segment du vinyle au streaming. Le temps de vous offrir Pretty Reckless qu'on voit avec AC/DC le 12 septembre prochain à Montréal. Mais tout de suite, c'est Youngblood avec Smashing Pumpkins dans Stereo Mike.

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Pour notre segment du vinyle au streaming en ce 16 août, c'est Joan Jett qui nous a inspiré avec sa tune en Love Rock and Roll, parce que ça joue encore en masse comme si ça avait été lancé la semaine passée. Mais ça a été lancé, l'album, au mois de novembre en 1981. La chanson, elle, a été numéro 1 pendant presque 2 mois à l'été de 1982. Et dans quelques jours, on va lancer une édition spéciale de l'album I Love Rock and Roll pour souligner les 40 ans de parution. Mais malheureusement, Joan Jett pourra pas célébrer avec ses fans parce qu'elle a eu une chirurgie à la colonne vertébrale tout récemment. Et puis les médecins lui ont dit, ben, ça prend du repos, fait qu'on va oublier les spectacles. Et je vous dis qu'en 2026, là, les vieux routiers, vieilles routières, je sais pas si ça se dit, mais ça a tombé comme des mouches. Rod Stewart, tout récemment, a annulé une série de spectacles, dont son séjour prévu à Las Vegas, parce que il y a eu une chirurgie cardiaque. Il y a Morrissey également, l'ancien chanteur de The Smith, qui devait être à Vegas en fin de semaine, lui aussi, et il a annoncé à quelques jours qu'il serait pas là. Et il y a aussi Frank Beard, le batteur de ZZ Top, le seul des trois gars qui a pas la barbe, qui a annoncé que lui aussi, il peut pas continuer la tournée avec ZZ Top. Mais là, on va en revenir à l'essence première de notre segment du vinyle au streaming, avec cette tune qu'on a écoutée en masse, qu'on écoute encore en masse aujourd'hui, I Love Rock and Roll. En stéréo, Mike, sur Énergie.

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3: On est rendu à la page d'histoire dans Stereo Mike sur Énergie. On est le 16 août, bien sûr, je vais vous rappeler ce qui s'est passé il y a de ça de nombreuses années. 1977, ça va faire 50 ans l'année prochaine. Attendez-vous à avoir plusieurs événements en rapport avec les 50 ans du décès de Elvis. C'était le 16 août en 1977, décédé à l'âge de 42 ans. Tout a été dit sur Elvis. La seule chose que je peux ajouter ce matin, c'est si vous aimez Elvis ou vous voulez en savoir encore plus, ben, je vous le dis, allez voir le film Elvis Epic, Elvis Presley in Concert. Ça a été fait par le réalisateur Baz Luhrmann, qui a une fixation sur le King. Il y a de ça une couple d'années, il avait fait son propre film, mais là, il paraît qu'il a retrouvé ça dans une vente de garage quelque part dans le Midwest américain, des bobines qui traînaient. On avait suivi Elvis lors de répétitions également. Il y a des entrevues avec le King. C'est vraiment, vraiment intéressant. Epic, vous allez avoir du bon temps. Vous savez, les imitateurs d'Elvis ont un peu galvaudé la légende du King. Il y en a des bons. Martin Fontaine, chez nous, c'est un des meilleurs. Puis je pense que Martin est en show par les temps qui courent. Alors, le film, retenez le titre, Epic, là, c'est disponible quelque part sur une plateforme par les temps qui courent. Et vous pouvez également le montrer aux nouvelles générations. Là, c'est à quoi un vrai performer puis un excellent musicien. Aussi, si on remonte 35 ans en arrière, 1991, c'était l'apparition du fameux album noir de Metallica, l'album homonyme. C'est un album qui a pour titre Metallica, mais on l'a baptisé le Black Album. 35 ans en arrière, c'était au mois d'août en 91. Donc, cet album-là était lancé. 30 millions de copies vendues jusqu'à maintenant. Et là, je me pose la question, qu'est-ce qui se passe avec Metallica? On était en chicane avec eux autres. Ça fait 3 ans qu'on les a pas vus jouer à Montréal. La dernière fois, c'était au Stade Olympique. Puis, je pense que ça fait 10 ans. La dernière fois, c'était en 2017 là, qu'ils avaient participé au Festival d'été à Québec. On est-tu en chicane avec Metallica? Faudrait s'informer. On les écoute tout de suite pour se rappeler de l'apparition de cet album. Nothing Else Matters. C'est la page d'histoire de Stereo Mike sur Énergie. Au retour!

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Un bon dimanche à vous autres, c'est Stéréo Mike sur Énergie. Dans quelques instants, les Mike News s'en viennent. On va parler de Weezer et aussi de Mumford & Sons. Mais là, je dis déjà merci à des gens qui ont visité ma page Facebook, Mike Gauthier Animateur. J'ai également un compte Instagram. Ben oui. Stéréo Mike Gauthier. Ben facile. Aujourd'hui, je vous pose une question. Lequel de ces trois groupes légendaires s'installait au club CBGB? Le CBGB à New York, légendaire. Ça se passe en 1960. C'était leur premier show à cet endroit et c'est devenu un endroit associé à ce groupe-là. Est-ce que c'est les Ramones, The Police ou bien Blondie? Il y a des gens qui ont déjà répondu. Caroline Falardeau me dit, facile le matin parce que c'est mon band préféré qui a réalisé cet exploit. J'ai aussi Émilie Tousignan en Mauricie qui a eu la bonne réponse et Sophie Desfonds. Alors si ça vous intéresse, vous allez sur ma page Facebook ou vous me répondez tout de suite au 6-12-12. Le temps d'écouter la musique de Miles Smith avec Niall Horan, anciennement de One Direction. Je pensais jamais parler de One Direction sur les ondes d'énergie. Voici Drive Safe, c'est le cas de le dire, sur Énergie. Watch.

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3: Ce sont les Mike News de ce 16 août qui s'ouvrent avec la plus récente de Weezer, CEO, un avant-goût de leur album Gold qui va arriver vendredi prochain, le 21 août. Il y a la tournée également qui s'en vient par après, Gathering, qui va s'arrêter dans le coin de Montréal à la Place Belle le 26 septembre prochain. Et vous savez qu'il y a un projet de film pour Weezer. On a eu des nouvelles cette semaine, oui, parce que Nimrods, le film de Green Day, il y avait la grande première à Los Angeles et il y a un des membres de Weezer qui s'est présenté là, qui a accordé une entrevue et qui a dit, ben oui, le film est complété, il reste maintenant à faire tout le montage final et ça s'en vient l'année prochaine et ce sera un bon film. On avait entendu parler pour la première fois lorsque le groupe l'année dernière avait participé à Coachella et avait dit en plein spectacle, bon, on vient à course un peu parce qu'on est en train de tourner un film et en passant, Keanu Reeves va jouer le rôle du méchant. Alors, on verra ça en 2027, ce film avec Weezer. Et aussi, bon, si vous êtes en direction du festival Lasso, c'est la deuxième journée aujourd'hui. Merci de nous avoir choisi pour vous accompagner. Et dans une couple de minutes, on va aller écouter une chanson de Mumford & Sons qui sont les têtes d'affiche pour cette deuxième journée. Déjà rendu à 5 ans pour Lasso. Bravo. Et bravo à toute l'équipe qui avait vu ça venir, le gros mouvement New Country Rock. Il y a du monde à la messe. Thomas Rhett était là hier. Et aujourd'hui, en plus de Mumford & Sons, il y a Old Dominion que j'aime beaucoup. Carly Pearce également. Il y a des Québécois invités et aussi Gab Bouchard va être là. Classe moyenne aussi, c'est aujourd'hui que ça se passe. Et pour revenir à Mumford & Sons, cette semaine, celui qui interprète Ted Lasso dans la populaire série on ne veut pas avoir une quatrième saison, mais il y en a une finalement. Et la chanson thème de la série, c'est Marcus Mumford qui l'a créée. Et cette semaine, le personnage principal est monté sur scène lors du concert à New York pour aller interpréter la chanson. Mais nous autres, au retour, on aura pour vous une tonne de Mumford & Sons qui est interprétée avec Chris Stapleton. Here. Stéréo Mike sur Énergie. Bonne journée là si vous allez à la soupe. Bonne journée à tout le monde qui nous écoute.
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2: on est rendu dans la deuxième heure de Stéréo Mike en ce 16 août. J'en profite pour saluer Tarzan Boy qui m'a écrit au 6-12-12. Tarzan Boy, là, il pourrait jouer le rôle du sosie de Chris Stapleton ou bien si on fait, on a besoin de doublure pour les gars de ZZ Top, il pourrait également faire l'affaire. Puis aussi, je salue Annette qui nous écoute en Abitibi à Val-d'Or. Double raison pour célébrer hier pour elle, elle est de souche acadienne. Et aussi, elle m'a écrit que c'était en quelque sorte la l'anniversaire de la ville de Val-d'Or où elle habite, qui avait été fondée le 15 août en 1935. Bon, on va jeter un coup d'œil sur ce que vous avez écouté dans ces derniers jours. Je suis bien content. Il y a la nouvelle génération qui découvre de plus en plus Purple Rain de Prince. Bon, c'est l'une des tunes les plus chasamées au Canada. Ça veut dire que les nouvelles générations s'y intéressent. Bon, il y a eu Stranger Things qui a fait la job là au début de l'année et depuis ce temps-là, ça se poursuit tout le temps, l'intérêt envers le répertoire de Prince. Il y a également l'album numéro 1 au moment où on se parle, c'est Phoebe Bridgers avec son disque Lost Weekend dont on parle beaucoup, beaucoup en bien. Le trio canadien Rush a donné des concerts à Toronto ces derniers jours. Ça a paru pour l'écoute en ligne. Leur compilation Rush 50 s'est retrouvée parmi les plus populaires de la semaine. Et Bryan Adams, ça va toujours bien avec un extrait de son album Reckless. Bryan Adams est toujours en tournée. Il est tout le temps tournée, Bryan Adams. On le voit à Trois-Rivières, à l'amphithéâtre, le 24 août prochain. J'ai hâte de voir si sa tournée va être un peu bouleversée par les feux de forêt en Colombie-Britannique. Il y a des shows pour lui prévus au début du mois de septembre. Bon, hier, on a eu des bonnes nouvelles. Ça a commencé à se calmer. Donc, il devrait être en mesure d'aller jouer là-bas et peut-être aller soutenir les personnes qui doivent vivre avec les feux de forêt. On écoute Summer of 69. C'est l'une des plus populaires ces derniers jours qui a été écouté en ligne parce que

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1: Pour le Stéréo Quiz, dans ce 16 août, on va tourner des pages en masse jusqu'en 1974. Mais on remonte des pages jusqu'en 1974. Alors qu'il y a un groupe qui va donner son premier show au CBGB à New York. Ça, c'est devenu une plaque tournante, peu importe pour le style musical et surtout pour le punk en Amérique du Nord. D'ailleurs, le groupe en question a fait partie de ce mouvement punk nord-américain, a mis du gaz dans la machine. Et selon vous, de qui il s'agit? Qui allait donner son premier show comme ça à la mi-août en 1974 à New York au CBGB? Est-ce que c'est The Ramones, The Police ou bien Blondie? Qui de ces trois groupes a donné son premier show? CBGB, 1974, puis le mois d'août, ça a été, on a bouclé la boucle pour l'histoire de ce groupe-là parce que à la mi-août également, mais en 1996, on donnait le concert d'adieu de l'autre côté de l'Amérique à Los Angeles. Est-ce que c'est Blondie? Est-ce que c'est les Ramones? Ou bien de Police? 6-12-12 ou le 514-790-0943. Pour retour, on va écouter une toune de l'un de ces trois bandes-là puis on va vous donner la réponse en même temps.
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2: C'est le temps de vous donner la réponse pour le stéréo quiz en ce 16 août. C'était assez facile si on y allait par déduction. Mais on pouvait facilement trouver de quel groupe il s'agit. Puis si vous connaissez un peu l'histoire de cette formation-là, ben vous savez que le CBGB, ce légendaire club à New York, est associé de près avec l'histoire de ce groupe-là. Et il y a d'ailleurs Reg Saint-Dom m'a répondu, m'a donné une bonne réponse en disant, écoute, ça se passe en 1974, c'est sûr que c'était pas de Police. Parce que le groupe t'a pas encore fondé, puis Blondie ça commençait là, ça fait que t'as pas encore rendu assez gros pour jouer au CBGB. C'est The Ramones qui bien sûr est la réponse au stéréo quiz aujourd'hui. Aussi un beau bravo à David Renault qui nous écoute à Drummondville, qui a eu la bonne réponse, et Pierre-Louis Gauvin qui d'après ce que j'ai vu sur sa page Facebook est dans le coin de Chambly. Alors félicitations pour avoir trouvé la bonne réponse. Oui, les Ramones qui jouaient pour la première fois au CBGB, mi-août 1974, et il paraît que ils ont été bookés plus de 50 fois par après dans le reste de l'année 1974, tellement ça avait bien marché. Et extrait de cet album qui a été lancé il y a de ça 50 ans, c'était en 1976, voici Blitzkrieg Bop, la réponse au stéréo quiz d'aujourd'hui sur Énergie.

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1: Stéréo Mike s'arrête ici, mais on va reprendre samedi prochain à 9h sur Énergie. Je vous souhaite une bonne semaine. Un gros merci à Rosalie ce matin qui était à la réalisation et à la mise en onde. Encore plus de job qu'à l'habitude. Merci beaucoup, Rosalie. Merci à vous autres. Et les Week-end Énergie s'en viennent après Jelly Roll et Liar. Bonne fin de semaine. Ah.

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Oh yes! Bon dimanche à vous partout au Saguenay-Lac-Saint-Jean. Tom Aubin qui est avec vous encore une fois aujourd'hui. On va avoir un méchant fun. J'ai beaucoup de traitements anti-rouille à faire tirer aujourd'hui. Parce que oui, ok, la rentrée arrive. L'automne arrive aussi tranquillement. Va falloir commencer à penser à ça. Ben, j'ai tout ce qu'il faut pour vous, pour que vous enleviez ça de votre pensée. Des traitements anti-rouille déjà disponibles sur notre page Facebook d'Énergie 94.5. Aujourd'hui, on a un maximum de 21 alternance soleil-nuage. Mais là, présentement, on a du soleil. Wow! Qu'est-ce que vous faites aujourd'hui? Texto 61212, fonctionnalité micro de l'application iHeartRadio ou le 88-690-9400. Imagine Dragons s'en vient. Thunder, on débute avec ça. Linkin Park, Up From The Bottom. Mais tout de suite, c'est The Offspring, The Kids On Tour Right. On monte le son. Bon dimanche à Énergie.

La dernière de Papa Roach, Wake Up Colin, dans les week-ends d'énergie. Salutations à Mario qui m'a texté au 6-12-12 en train de laver ses deux voitures. Dis lâchez pas, la musique est super bonne. Ah non, t'inquiète, je lâche pas. MGK et Jelly Roll s'en vient, Lonely Road, Matoun ces temps-ci. Milky Chance avec Stolen Dance, Coolio, Gangsta's Paradise, toute une séquence. Et on poursuit avec Journey à énergie. Yeah!

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1: Ouais, voici ce que vous devez retenir en ce 16 août au Saguenay-Lac-Saint-Jean. Tout d'abord, la SQ mène des recherches pour trouver un homme dans la rivière Petite Décharge à Alma. L'homme qui serait tombé à l'eau à 22 heures hier près du quai. Il était à bord d'un ponton. Il a une soixantaine d'années. En fait, le corps vient d'être retrouvé dans les dernières minutes. C'est ce que je viens juste de voir à l'instant. Hier, il y avait une compétition de skateboard provincial au parc du bassin. Des dizaines de planchistes de tous les niveaux qui étaient là. Événement organisé par la Fédération Skateboard Québec, inscrit dans le circuit Coupe Québec. C'était donc possible d'avancer des points pour éventuellement aller aux Olympiques. Puis ça se passait ici au parc du bassin. Ça a l'air que nos installations sont pas gênantes, pas en tout niveau skateboard. Pas un grand planchiste, mais j'aime bien ça regarder ça. Donc, à voir dans les prochaines... Il y a un skateboard, un skatepark qui s'en vient aussi à Jonquière. À voir dans les prochaines années là, comment le skateboard évolue ici dans la région. À l'international, pompiers, agriculteurs, hélicoptères sont demandés parce que la Belgique se mobilise aujourd'hui contre l'un des pires feux de son histoire qui a ravagé près de 3000 hectares dans une réserve boisée difficile d'accès jusqu'à présent. Plus d'une centaine de pompiers qui se relaient depuis vendredi pour tenter de contenir ce brasier dans les Fagnes, une grande forêt de l'est du pays. Sinon, un séisme qui a frappé l'Indonésie de magnitude 7,7 hier continue de faire des victimes. On est à 53 maintenant. Au sport, l'équipe masculine canadienne de flag football a imité l'équipe féminine dimanche en se qualifiant pour les Jeux olympiques 2028 à Los Angeles ce matin. Donc, on aura deux équipes de flag football à Los Angeles à surveiller aux olympiques. Les Blue Jays continuent de battre les Yankees 4-1 hier. Victoire des Jays de retour à 13h30 aujourd'hui. Et dans un communiqué ce matin, les Marquis de Jonquière ont annoncé que les klaxons, les flûtes, les trompettes à batterie ou à air comprimé seront interdits au Palais des Sports pour la prochaine saison. Ça va faire jaser pas mal, ça, c'est certain. Ils ont aussi annoncé qu'ils avaient re-signé le défenseur Vincent Mignot et l'attaquant Mathieu Lavoie. Voici ce que vous deviez savoir en ce 16 août au Saguenay-Lac-Saint-Jean. Au retour, Weezer. Et Buddy Holly, ça s'en vient ici à Énergie.
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Je l'adore cette chanson-là, Pump Top Kicks. Salutations à Yves. Est-ce que j'ai manqué le concours? Non, non, non, ne t'inquiète pas, Yves. Je vous parle de mon concours pour gagner des traitements anti-rouille dans quelques minutes. Marco aussi qui est bien intéressé. Ne vous inquiétez pas, j'en ai tout plein. Voici Summer Energy.

Journée nuageuse, mais journée chaude, 25 ressentis un peu partout dans la région. Qu'est-ce que vous faites aujourd'hui? Texto 6-12-12, téléphone 690-9400 ou fonctionnalité micro de l'application iHeart Radio. Comment gagner les traitements anti-rouille? C'est dans quelques minutes. Le temps d'écouter Gorillaz après Bryan Adams à Énergie.

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1: À mode char en fin de semaine, oui, je vous donne des traitements anti-rouille chez Anti-Rouille Métropolitain. Et j'en ai plusieurs à faire tirer aujourd'hui. Donc, c'est le moment. Sur notre page Facebook d'Énergie 94.5, publication qui est déjà faite depuis près de 24 heures. Je vous demande la même question ici en ondes. 690-9400 pour me répondre. Texto 61212 ou encore fonctionnalité micro de l'application iHeart Radio. On rêve ce matin, mais aujourd'hui, on rêve. Si vous n'aviez aucune limite d'argent, qu'est-ce que ce serait votre voiture? Votre voiture de rêve. Je veux la connaître. Texto 61212. 12-12. Au retour, j'ai Aerosmith et Youngblood, My Only Angel, qui s'en vient ici à Énergie.
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1: Ah, j'aime ça, vous me faites rêver par texto 61212, téléphone 690-9400, fonctionnalité micro de l'application iHeartRadio ou Facebook. Je vous demande votre voiture de rêve. Félicitations à Mario qui a remporté son traitement anti-rouille. Lui, ce serait une Corvette 68 décapotable noire. Wow! Aujourd'hui, en plus, une belle journée pour ça. Tu sais, pas trop de soleil, donc j'attends pas trop, mais une belle chaleur, une belle journée de décapotable. Vous, qu'est-ce que vous faites aujourd'hui? Texto 61212.
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1: 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Adventure of a Lifetime au retour. Wow!
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En pleine séquence musicale des week-ends d'énergie, salutations à Max qui m'a envoyé un message vocal qui trippe sur la musique. On a l'air d'être en voiture. Merci d'être à l'écoute des week-ends d'énergie. Les amis, c'est pas terminé, oh no. C'est pas parce que c'est dimanche que c'est plate. Loin de là, Nickelback s'en vient. J'ai David Guetta, Teddy Swims et Tones and I. Gone, gone, gone. Tout de suite après ce classique d'Oasis. C'est Wonderwall à Énergie. Bon dimanche.

0: est-ce qu'on sort ce soir? Tom va tout te dire ça. Écoute bien ça. Où est-ce qu'on sort dans les week-ends d'énergie?
1: Ouais, où est-ce qu'on sort ce soir? Qu'est-ce que vous faites aujourd'hui ce soir? Texto 61212, fonctionnalité micro de l'application iHeartRadio, 690-9400. Moi, où est-ce que je sors? Je vais essayer ça. Peut-être que vous êtes passé à côté de Place du Royaume dans les derniers jours et avez vu les énormes chapiteaux qui se trouvent dans le stationnement. C'est le cirque paranormal qui se trouve là. Et ça m'intrigue beaucoup. Ils ont été, au début de l'été, du côté de Place Centre-Ville, à Jonquière. Et tout le monde qui est allé m'ont dit, hey, pour vrai, c'est un des meilleurs shows que j'ai vu. Fait que j'ai bien hâte d'aller voir ça. Il y a les mots paranormal, il y a les mots cauchemar, puis moi, je suis quelqu'un d'assez peureux dans la vie. Ma blonde, elle tripe là-dessus, donc on va aller voir ça. On va aller se laisser tenter par l'expérience, puis on vous en donnera des nouvelles assurément, mais il y a ça ce soir, puis il reste ce soir seulement, peut-être demain aussi, là, comme représentation, le cirque du paranormal, qui est un cirque international, qui a fait le tour du Canada cet été et qui arrête donc à Chicoutimi jusqu'à demain. Donc, c'est comme la dernière chance pour aller voir ça. Je sais pas, les prix sont à combien? Ça variait en fonction de la place, mais je sais que c'était entre 30 et 80 $. Donc, quand même un bon montant. J'imagine qu'on va en avoir pour notre argent. Donc, je vais faire ça, hein, le cirque du paranormal. Vous, qu'est-ce que vous faites? Texto 6-12-12. Lenny Kravitz et American Woman nous attendent au retour ici à Énergie.

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1: Ah, pour la plupart, les vacances se terminent, mais il y en a d'autres qui tombent en vacances, dont mes collègues Mylène et PA qui sont en vacances toute la semaine. C'est Dicky et Simon qui seront dans le boost avec vous cette semaine. 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Nirvana et les Fjords nous attendent au retour. Hey, ça va brasser ici dans les week-ends d'énergie.
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Qu'est-ce qui s'est passé un 16 août dans l'histoire du rock'n'roll? On revient dans le temps ensemble dans quelques minutes. Peut-être écouter les Red Hot Chili Peppers. Ma préférée, c'est ainsi les Red Hot. Grand fan de cette chanson. Black Summer s'en vient tout de suite après. Muse, c'est sur l'album The Resistance. On monte le son pour Uprising à énergie.

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1: Voici ce qui s'est passé un 16 août dans l'histoire du rock'n'roll. Les années 70 ont été particulièrement foisonnantes d'activités pour notre chronique d'aujourd'hui. On commence tout d'abord en 1962, alors que Brian Epstein, gérant des Beatles... prend la décision, donc, le 16 août 1962, de renvoyer Pete Best, qui sera remplacé par Ringo Starr. On peut dire que ça aura été une bonne décision. Maintenant, je vous parlais des années 70, sautons dedans. 1974, pour la toute première fois, les Ramones joue au célèbre CBGB à New York. L'année d'après, 1975, toujours le 16 août, le chanteur Peter Gabriel fait la grande annonce. Il quitte Genesis en 1977. Imaginez-vous donc, c'est le 16 août 1977 que... Elvis Presley, le roi du rock and roll, décède à l'âge de 42 ans. Le 16 août 77, là, ça fait 49 ans. Ça veut dire que l'année prochaine, là, ça va faire 50 ans. Préparez-vous à entendre le nom d'Elvis pas mal au courant de l'année prochaine. Et finalement, en 2005, l'émission réalité de Tommy Lee, le batteur de Motley Crue, intitulé Tommy Lee Goes to College, fait ses débuts en ondes à NBC. Ce sera suivi pas mal, cette émission-là. Voici ce qui s'est passé un 16 août dans l'histoire du rock and roll. Three Days Grace. S'en vient au retour avec I Hate Everything About You à Énergie.
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1: Et vous pourriez remporter votre traitement anti-rouille aujourd'hui, comme Mario, il y a Marc également qui l'a emporté, Sylvie, Steven et bien plus. Donc vous pouvez, ouais, on en fait tirer pas mal aujourd'hui. Disponible sur notre page Facebook d'Énergie 94.5 les prochains. 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Bonne chance à vous. Au retour, Linkin Park s'en vient. The Emptiness.

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0: Demain, on a une grosse annonce pour vous. Je vous donne quelques indices dans quelques minutes. Beck s'en vient, Loser, tout de suite. La collaboration de Mumford & Sons et Chris Stapleton, c'est Here à Énergie.
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0: nouveau chum qui s'en vient au 94.5 Énergie. On va vous l'annoncer demain, mais si vous voulez encore cogiter un peu là-dessus, c'est quelqu'un qui avait l'habitude de se lever très tôt, qui a animé dans tous les bars du Saguenay-Lac-Saint-Jean. Il a plus de 30 ans d'expérience derrière le micro. Il a même commencé ici même, au 94.5 Énergie. Et disons que Mylène le connaît très bien. Soyez là demain pour l'annonce officielle. Très hâte de le retrouver au retour. Ce que vous devez savoir aujourd'hui, ça s'en vient. Les Scorpions avec Rock You Like an Hurricane et bien plus à Énergie.
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1: Ouais, voici les sujets qui retiennent l'attention à ce 16 août au Saguenay-Lac-Saint-Jean. Tout d'abord, triste nouvelle, il y a un corps qui a été repêché ce matin, un homme qu'on cherchait depuis hier soir. Il serait tombé à l'eau à 22h hier, près du quai de la Petite Décharge à Alma. Il était à bord d'un ponton, il avait une soixantaine d'années, corps qui a été repêché ce matin. Sinon, nouvelle un peu plus joyeuse, il y avait une compétition de skateboard provincial à Chicoutimi hier au Parc du Bassin. Des dizaines de planchistes de tous les niveaux qui étaient regroupés. Événement organisé par la Fédération Skateboard Québec, inscrit dans le circuit Coupe Québec. C'était possible d'amasser des points pour éventuellement aller aux Olympiques. Ouais, ah oh ouais, au Parc du Bassin ici. Ça a l'air que nos installations sont pas gênantes, pas en tout niveau skateboard. À l'international, pompiers, agriculteurs, hélicoptères, tous s'y mettent pour contrer l'un des pires feux de l'histoire de la Belgique qui a ravagé jusqu'à présent près de 3000 hectares dans une réserve boisée difficile d'accès. Plus d'une centaine de pompiers qui se relaient depuis vendredi pour tenter de contenir le brasier dans les Fagnes, une grande forêt dans l'est du pays, prisée des rangs d'honneur et à la merci des flammes. On continue à suivre ce dossier-là. Et le séisme qui a frappé l'Indonésie de magnitude 7,7 hier continue de faire des victimes. On est maintenant à 53. Au sport, l'équipe masculine canadienne de flag football a imité l'équipe féminine ce matin en se qualifiant pour les Jeux olympiques de 2028 à Los Angeles. Les Blue Jays continuent de battre les Yankees 4-1 hier, victoire des Yankees présentement. Mais en fait, la dernière fois que j'ai vérifié, c'était 1-1 là, face aux Yankees. Ça va bien, on a de plus en plus de chances de faire les séries du côté des Blue Jays. On n'aurait pas dit ça il y a quelques semaines. Dans un communiqué ce matin, les Marquis de Jonquière ont annoncé que les klaxons, les flûtes, trompettes à batterie ou air comprimé seraient interdits au Palais des Sports pour la prochaine saison. Ça va faire pas mal jaser. Ils ont aussi re-signé le défenseur Vincent Mignot et l'attaquant Mathieu Lavoie. Voici ce que vous deviez savoir en ce 16 août au Saguenay-Lac-Saint-Jean, des Hatteras Boys of Summer. Ils attendent au retour pour la dernière heure des week-ends d'énergie, mais tout de suite.
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0: Cette semaine, dans Sa rentre au poste, on se transporte tranquillement vers l'équipe régulière. Cathy, Mario et Seb qui vont arriver le 24 août. Mais cette semaine, Noli, toi, t'es là, là.
1: Ben oui, pourquoi? Parce que moi, j'adore être ici, puis j'ai besoin de cash.
0: Mais tu vas être avec qui?
1: Ah, OK.
0: Parce que moi, je serai pas là, là.
1: Ben oui, c'est ça. Alors, ça va être la mascotte de IW. Et Mike Tyson.
0: Bon, ça va plutôt être Pierre Pagé et Valérie Sardin.
1: Ah ouais, je le cherchais, là. J'avais pas le mémo, là. Ben, c'est une excellente nouvelle.

Toujours excellent, c'est la Gym Class Heroes, Cupid, Chokehold à Énergie, Congo s'en vient comme With Me Now en pleine séquence des week-ends d'énergie. C'est pas parce que c'est dimanche qu'il faut que ce soit plate. Tout de suite, la dernière de YouTube.

0: Notre dernier tour de piste ensemble s'en vient. Il y aura du Green Day, One Eye Bastard. Green Day qui a sorti leur nouveau film Nimrod vendredi dernier. C'est sûr que je vais jeter un coup d'œil. J'ai pas eu le temps encore, mais sur l'histoire de Green Day, les fans de punk rock seront servis. Les critiques sont bonnes jusqu'à présent. Un film qui se prend pas trop au sérieux. On aime toujours ça. Au retour, No Doubt, Don't Speak, ça s'en vient.
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là-dessus qu'on se quitte. Je m'appelle Thomas Aubin. Un plaisir d'avoir été avec vous toute la fin de semaine dans les week-ends d'énergie. Un plaisir renouvelé. Demain, ce sera Dicky et Simon qui seront avec vous pour la semaine dans le Boost. Écoutez-la à compter de 5h25. J'ai l'impression que ça va brasser pas mal. Isa s'en vient dans les prochaines minutes. On se laisse sur Aswell. Bonne semaine à notre antenne au 94.5 Énergie.

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1: Bon dimanche encore une fois. Vous êtes avec Isa dans votre party Énergie. J'espère qu'il fait beau dans votre région du Québec. Et on est le 16 août. 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

J'ai de la musique Fountains of Wayne. J'aurais du R.E.M., Weezer, du Primal Scream. Ça s'en vient, les Cowboys fringants aussi. Et une excellente question, comme d'habitude, pour vous connaître davantage. On écoute quoi? Bastille avec Pompey à Énergie.

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1: À toutes les fins de semaine, je vous pose une question parce que j'adore apprendre à vous connaître. Hier, je vous parlais de coup de soleil et j'ai eu de drôles de réponses. Et aujourd'hui, j'aimerais savoir, aimez-vous ça les feux d'artifice? Ça paraît banal, mais moi, je revenais de souper chez des amis puis je me suis arrêtée à temps. J'habite sur la rive sud de Québec, donc j'arrête à temps dans un parc puis je regarde ça toute seule puis je me dis, ils mettent tellement d'efforts, d'argent. Ça ressemble tout le temps à la même affaire. Tu sais, c'est des pays qui se battent puis ils mettent vraiment beaucoup d'argent et d'efforts puis il me semble que c'est toujours la même affaire. Avez-vous la même opinion que moi? Textez-moi, je veux savoir ce que vous pensez sur les feux d'artifice. On écoute Mumford & Sons, voici I Will Wait.

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1: Je ne sais pas ce que vous êtes en train de boire sur le bord de votre piscine ou assis sur votre terrasse, votre balcon, mais ce qui s'en vient dans vos oreilles sera pas mal aussi bon. Bryan Adams, Green Day, 50 Cent, Bon Jovi et du Cedar. Vous voulez pas manquer ça? Restez là! Bougez pas!

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2: Toujours avec Isa, si vous vous êtes brûlé la rétine en regardant l'éclipse cette semaine, au moins il vous reste vos oreilles pour écouter ce que j'ai à vous proposer. Il y aura un grand champion, Know Your Enemy de Green Day. Mais là, on retourne dans les années 2000, 2003 exactement, avec une chanson qu'on a tous écoutée, un peu garlot dans

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1: Avec Lisa dans votre party Énergie, on parle de feux d'artifice. C'est ma question aujourd'hui. Aimez-vous ça, les feux d'artifice? Puis êtes-vous impressionné? Parce que je sais que c'est des comme une compétition entre les pays, puis des thématiques, avec des tunes. J'ai vraiment un cœur d'enfant, mais j'ai toujours de la difficulté à embarquer au feu d'artifice. Je trouve que ça ressemble au même feu d'artifice qu'en 2002. Les musiques fit quasiment pas avec les feux d'artifice. Je suis jamais impressionnée. Pourtant, j'ai vraiment un cœur d'enfant facile, impressionnable. Qu'en dites-vous? C'est quoi votre opinion? Oui, c'est beau, mais ça me semble à ce que ça ressemblait il y a 20 ans, non? Est-ce qu'il y a tant de technologie? Est-ce que ça a tant évolué? Textez-moi, je veux savoir votre opinion sur les feux d'artifice. Vous êtes à l'écoute d'Énergie dans votre party du week-end.
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1: Autour maintenant du chef du Parti libéral du Québec, M. Jean Charest.
2: Merci, mon pit. Je suis...

0: je préfère Burger King.
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0: tous. On se retrouve en fin de semaine prochaine pour mon dernier party énergie de la saison. Oh, il faut pas trop que j'y pense. Le moment présent. Le moment présent. Bye, ciao. Je vous aime. Bisous.
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